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1: Bonjour, ici Caroline Beauregard avec un bulletin d'information spécial dans le cadre de la soirée électorale. Alors que les premiers résultats du dépouillement sont connus et que quelques 33 boîtes sur 132 sont ouvertes, Sébastien Dastou du Parti québécois est élu dans la circonscription d'Abitibi-Ouest. Dans Abitibi-Est, Stéphane Tremblay du Parti québécois maintient une bonne avance et du côté de Rouyn-Noranda-Témiscamingue, Diane Dallaire, également candidate du Parti québécois, est en avance dans les dépouillements. Si la tendance se maintient, Radio-Canada estime que le prochain gouvernement sera formé du Parti québécois. Restez avec nous pour plus de détails ou suivez-nous sur monabitibi.ca.

Merci d'avoir choisi Haut Partout en Abitibi en ce lundi. 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

0: élections provinciales 2026.
1: Bonjour, ici Caroline Beauregard avec un bulletin d'information spécial dans le cadre de la soirée électorale. Le Parti québécois remporte la circonscription de Rouyn-Noranda-Témiscamingue après d'une heure après la fermeture des bureaux de vote. L'ancienne mairesse de Rouyn-Noranda, Diane Dallaire, a été élue dans la circonscription avec une large avance sur la candidate de la coalition Avenir Québec, Béatrice Derry. Alors que les premiers résultats du dépouillement sont connus et que quelques 33 boîtes sur 132 sont ouvertes, Sébastien Dastou du Parti québécois est élu dans la circonscription d'Abitibi-Ouest. Dans Abitibi-Est, Stéphane Tremblay du Parti québécois maintient une bonne avance et du côté de Rouyn-Noranda-Témiscamingue, Diane Dallaire, également candidate du Parti québécois, est en avance dans les dépouillements. Si la tendance se maintient, Radio-Canada estime que le prochain gouvernement sera formé du Parti québécois. Restez avec nous pour plus de détails ou suivez-nous sur monabitibi.ca.
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2: Élection provinciale 2026.
3: Bonjour, ici Caroline Beauregard avec un bulletin d'information spécial dans le cadre de la soirée électorale. Le Parti québécois remporte la circonscription d'Abitibi-Est. Le trio péquiste abitibien est complété avec l'élection de Stéphane Tremblay dans Abitibi-Est, délogeant ainsi Pierre Dufour qui se tentait pour un troisième mandat. Le Parti québécois remporte la circonscription de Rouyn-Noranda-Témiscamingue après d'une heure après la fermeture des bureaux de vote. L'ancienne mairesse de Rouyn-Noranda, Diane Dallaire, a été élue dans la circonscription avec une large avance sur la candidate de la coalition Avenir Québec, Béatrice Derry. Alors que les premiers résultats du dépouillement sont connus et que quelques 33 boîtes sur 132 sont ouvertes, Sébastien Dastou du Parti québécois est élu dans la circonscription d'Abitibi-Ouest. Dans Abitibi-Est, Stéphane Tremblay du Parti québécois maintient une bonne avance et du côté de Rouyn-Noranda-Témiscamingue, Diane Dallaire, également candidate du Parti québécois, est en avance dans le dépouillement. Si la tendance se maintient, Radio-Canada estime que le prochain gouvernement sera formé du Parti québécois. Restez avec nous pour plus de détails ou suivez-nous sur monabitibi.ca.

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4: Élection provinciale 2026.
5: Ici Caroline Beauregard avec un bulletin d'information spécial. Au terme d'une soirée électorale qui a progressé rapidement pour la région, c'est le Parti québécois qui a finalement remporté les trois circonscriptions. Sébastien Dastou a rapidement été élu dans la circonscription d'Abitibi-Ouest. Peu après, l'élection de Diane Dallaire dans Rouyn-Noranda-Témiscamingue a été officialisée, rapidement suivie de Stéphane Tremblay dans Abitibi-Est. Le trio péquiste remporte la région avec une avance notable.
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5: Bon lendemain de campagne électorale, ici Caroline Beauregard. Au terme d'une soirée électorale qui a progressé rapidement pour la région, c'est le Parti québécois qui a finalement remporté les trois circonscriptions. Sébastien Dastou a rapidement été élu dans la circonscription d'Abitibi-Ouest.
6: Je vais être présent pour eux. Comme je l'ai toujours été, je vais faire de la politique de cœur, de la politique présente, de terrain, avec l'objectif d'améliorer leur sort, améliorer leur qualité de vie. Puis je prends pas ça à la légère, là. Ça va être un combat tous les jours.
5: Peu après, l'élection de Diane Dallaire dans Rouyn-Noranda-Témiscamingue a été officialisée, rapidement suivie de Stéphane Tremblay dans Abitibi-Est. Le trio péquiste remporte la région avec une avance notable. C'était vos actualités. 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

0: Salut, bienvenue dans vos 100 000 matins. Merci d'être là avec nous autres en ce mardi, lendemain d'élection.
1: Ouais.
0: Avec un nouveau gouvernement minoritaire formé par Paul Saint-Pierre Plamondon et le Parti québécois. Fred Côté, salut.
2: Salut, Max.
0: On va s'en parler tantôt de ça, évidemment, là, de ces élections-là avec Michel Scapino.

0: le tour, évidemment, de ce qui s'est passé. Puis chapeau à nos journalistes hier de la salle des nouvelles d'Arsenal Média qui ont fait un solide travail, qui se sont promenés aux quatre coins de la province pour vous rapporter les nouvelles de la soirée d'hier. Ça a été spécial comme élection.
1: Un changement de garde assez marqué et non. Dans le sens où on retrouve les deux vieux partis qui se sont battus depuis que moi je suis la politique ou depuis que je suis né, même, je te dirais.
0: À peu près.
1: À peu près. Même plus que ça, tu sais.
0: À peu près. Mais on s'est échangé, PQ libéral, PQ libéral. Et François Legault avait réussi à se faire une place là-dedans il y a quelques temps. Christine Fréchette n'a pas été élue, elle, par l'électorat. En fait, elle a été placée là, Christine Fréchette.
1: La CAQ n'a pas été élue, point.
0: Non, c'est ça. Et là, hier, zéro siège, une claque en plein visage. On aura la chance d'en parler tantôt. Je trouvais que la musique était un peu trop joyeuse hier au rassemblement de Christine Fréchette à la télé. Je regardais ça, ça prendrait plus le thème de The Undertaker, mais ça serait moi, là.
1: Ouais, mais l'essayer, tu sais, je veux pas l'essayer de motiver ou de garder, puis...
0: Un qui avait le cacaba hier et qui avait, comme on dit, le trou de cul en dessous du bras, c'est Bernard Drainville. Je sais pas si vous l'avez vu en entrevue, il s'en allait à son rassemblement partisan. Puis une reporter de LCN qui l'a accroché, là. Ça filait pas, le beau Bernard, là. C'est une retentissante claque sur la gueule pour la CAQ, là.
1: Puis une belle victoire pour les conservateurs. Éric Duhaime qui s'est battu fort, a mené toute une campagne. Puis là, ben il a réussi son... Mettons le premier pas vers un peu plus de sérieux à son parti, mettons.
0: Oui, absolument. Puis le problème de ce parti-là, beaucoup dans les dernières années, ça a été les candidats à certains endroits du Québec. Les candidats...
1: Des gentils, des habillés, des candidats.
0: Oui, il y avait une couple d'Hurluberlu là-dedans.
1: Encore une fois, tu restes poli.
0: Hurluberlu. On est à la radio, là.
1: Ah oui?
0: Mais écoute, je vais vous en faire entendre dans les prochaines secondes. Là. Les libéraux, ils en ont des Hurluberlu. Le PQ, ils en ont aussi.
1: Ah non, ils en ont tous, là.
0: La dame qui a gagné dans Maurice Richard hier, là. Je sais pas si vous l'avez vu, là.
1: Non.
0: Ah, je vais vous la faire entendre dans les prochaines. Je vais sortir l'extrait, je vais vous la faire entendre. Moi, c'est mon fait saillant de la soirée. Faites, ben, mon Dieu. mais il y a plein de choses là, qui se sont déroulées hier, mais c'est rapidement, le Parti québécois 59 sièges, c'est pas beaucoup 59. Le PLQ 40, le Parti conservateur du Québec 19, Québec solidaire 9, la CAQ 0, sauf que la CAQ reçoit plus de votes que Québec solidaire. Mm. C'est pour ça que le mode de scrutin aussi, que François Legault avait promis de changer, que jamais personne va changer de toute façon, parce que tu peux te faire élire à 30% du vote du Québec ou à peu près, ressemble à ça, mais c'est vraiment... Mais vraiment, un lendemain d'élection surprenant dans les résultats. Puis on aura la chance de parcourir ça aujourd'hui.
1: Je sais que c'est pas tous les résultats qui sont finaux. Il va peut-être avoir des contestations parce qu'il y a des courses qui ont fini à mais ça change rien au résultat final.
0: Non.
1: Le PQ pourra pas faire aucun gain qui va les amener à la majorité.
0: Non.
1: T'sais, même si on fait des recomptages, oui, il y en a un, c'est le PQ contre les libéraux. Mais là, c'est une affaire libérale contre le Québec solidaire. En tout cas, fait que ça changera pas. Peut-être deux, trois petites affaires, mais ça reste un gouvernement minoritaire du Parti québécois.
0: Pour PSPP, là, ça va être le vent d'en face, ce premier mandat-là, comme premier ministre du Québec.
1: Quoique les 10 votes de Québec solidaire, ça y donne aussi une petite poussée, parce qu'on s'entend que les deux sont assez chummy-chummy, là, mais...
0: Oui. Sauf qu'il y en a 59 contre lui.
1: C'est ça.
0: C'est 59 contre 59, présentement. Les libéraux, les conservateurs, et QS et PQ. Mais ça va être... Ça va être intéressant. Et puis Paul Saint-Pierre Plamondon qui a mené une très bonne campagne aussi, là, disons-le. Puis tu sais, c'est un investissement, c'est un don de soi. La politique, peu importe le parti, là, dans les derniers mois, dans les dernières semaines, là, ils ont passé beaucoup de temps sur la route à essayer de convaincre les gens. C'est beaucoup ce qu'ils ont fait. Ouais. On va s'en parler dans les prochaines. Je vais vous la faire entendre, la dame, dans Maurice Richard. Jean Leloup avec Edgar tout de suite dans vos 100 000 matins. C'est ça qui ouvre le show. Je vous souhaite un excellent mardi jusqu'à 9h dans vos 100 000 matins. À haut.

0: politique, c'est pas un domaine facile. Hein, quand on décide d'embarquer là-dedans, on fait don de soi, on fait don de bain des heures, on fait don de d'engagement. Puis aime ou aime pas la politique, je sais qu'il y a des gens qui sont ultra cyniques qui nous écoutent ce matin. Moi, je vais pas voter. Vous avez le droit.
1: Ouais.
0: C'est pas recommandé. Idéalement, tout le monde irait exercer son droit de vote. Le taux de votation hier est quand même très, très bas. C'est même pas 45%, je pense, hier, que de Québécois qui ont accès au droit de vote, justement, à cause de l'âge et tout ça, qui se sont prévalus de leur droit de vote. Mais c'est important de le faire. C'est important de dans la démocratie, même si c'est pour annuler votre vote parce que vous n'avez pas suivi ça, parce que ça vous intéresse non. pas. Rendez-vous là juste pour le faire savoir au moins. Faites un barbeau sur le papier, mettez ça là-dedans. Merci, bonsoir. Mais au minimum, tu sais, de s'informer sur les candidats de son comté, de sur ce que les différents partis peuvent apporter, c'est pas super long. Sans faire une thèse en politique québécoise, là, il y a moyen d'en connaître un petit peu. Hier, je vous le rappelle, le PQ devient le gouvernement minoritaire, Paul Saint-Pierre-Plamondon, 59 sièges, le Parti libéral du Québec, 40 sièges, Charmillard, élu dans Hartford, l'ancienne circonscription de Pierre Reed, mm-hmm. un libéral notoire, lui, qui était là pendant des années dans Hartford. Éric Duhaime fait son entrée à l'Assemblée nationale avec 18 de ses compatriotes conservateurs. Ils sont 19. Il y a une jeune députée, Elise Coulombe, 23 ans. Elle a été élue hier. Québec solidaire de Rouba Gazal, c'est 12,4% des votes. 532 176 votes pour 9 sièges. Mais la CAQ, 13% du vote. 571 000 votes, mais zéro siège. Zéro, zéro, zéro. Hier, Drainville, pas élu. Jen Peterson, l'autrice chroniqueuse, pas élue. Claudine Desrochers. On a sorti Claudine Desrochers, on l'a amenée en politique dans Joliette. Pas élue. Jean-François Roberge, l'ancien ministre de l'Éducation, pas élue. Nathalie Roy, une vedette de la CAQ, présidente sortante de l'Assemblée nationale, pas élue dans Montarville. Simon-Jolin Barrette, France-Hélène Duranceau, Sonia Bélanger, Dawar. C'est une claque, c'est une retentissante claque sur ailleurs.
1: Effectivement. Je sais pas s'il y en a qui vont se transfuger suite à ça.
0: C'est sûr, oui.
1: Tu sais, des gars comme, je pense à Simon-Jolin Barrette. Ben, Bernard, peut-être, à un moment donné, tu y vas, tu reviens, tu repars. À un moment donné, ça n'a pas une super image, mais tu sais, Simon-Jolin Barrette, qui est reconnu comme un travaillant, qui a été un bon ministre des Finances.
0: Pis c'est ça l'affaire. Ça, là,
1: pourrait être ramené, lui. Pourrait peut-être tenter d'aller rejoindre le PQ.
0: Ah, Pierre-Luc Briand, pour le PQ, a été défait dans Rosemont hier. Tu sais, il y a des comptes importants qui ont échappé au PQ. Mais il y a des candidats qui, à chaque année, nous font rire de par leur engagement ou de par leur arrivée en politique. T'sais, je parlais d'Élise Coulombe tantôt, 23 ans, j'écoute en entrevue. Elle, ça, c'est nouveau pour elle, là. Elle a 23 ans, puis elle est comme, ben, on va travailler fort, puis on va être transparente, puis oui, tout ça. Tout ça, mais puis le meilleur des mandats, mais ça va être beaucoup. Ça va être beaucoup, puis je suis convaincu qu'elle va être bonne, puis qu'elle a le cœur à la bonne place pour faire ça. Mais je veux vous faire entendre Nada Boumefta. Nada Boumefta, elle a remporté hier dans Maurice Richard son élection, députée élue du Parti libéral du Québec. C'est une avocate en droit criminel, en droit pénal, en protection de la jeunesse. Elle a fondé son cabinet en 2016. Vous l'avez probablement vu à la télé, à ICRDI, à nouveau. Elle vulgarise l'actualité judiciaire. C'est une Québécoise d'origine marocaine, trilingue. Elle s'implique dans plusieurs affaires à Montréal. Puis hier, quand elle a gagné dans Maurice Richard, c'est la façon qu'elle a eu de dire qu'elle était contente qui m'a beaucoup fait rire. On l'écoute.
2: Faites le parcours du combattant face à face, un pas à la fois, une main serrée à la fois, une personne eye to eye à la fois. Et aujourd'hui, Maurice Richard a parlé et la vague rouge vient de passer.
1: La vague rouge.
0: Là, plus tard, maintenant, elle dit, là, j'affine mes patins, je prends mon bâton, puis j'ai le puck, puis c'est ça.
1: Non, non, avec les yeux, tu sais, on dirait qu'elle est en train de faire la danse des Haka, là, de la Nouvelle-Zélande. Là.
0: Ah, mais c'est correct, okay, qu'elle est contente, puis elle remporte, elle remporte de quoi d'important.
1: Moi, je pense que c'est l'aboutissement aussi de cette affaire-là. Tu sais, quand tu travailles fort, parce qu'il y en a qui travaillent fort, puis il y en a qui sont sur le terrain, puis qui vont serrer des mains, puis qui vont dans des rassemblements de centres d'achat, puis ils vont partout, puis sont très, très actifs sur le plancher. Puis, tu sais, t'arrives au bout de ça, puis tu dis, OK, là, j'ai le droit d'être content, hein, au moins une couple de secondes, là.
0: Éric Duhaime a vraiment frappé fort hier avec ses conservateurs au Québec. À la dernière élection, il n'a pas réussi à se faire élire, mais il avait beaucoup, beaucoup, beaucoup de votes. Un peu la manière de la CAQ cette année. Il avait énormément de votes avec pas de siège. Là, il rentre à 19 sièges à l'Assemblée nationale. Et on a beaucoup, beaucoup parlé des conservateurs comme ayant frappé la région de Québec, puis c'est vrai, ils sont ultra populaires dans la région de Québec, mais là, ça a débordé jusqu'à Drummondville, ça a débordé jusqu'à Mauricie, ça a débordé, c'est sorti de Québec, et lentement, mais sûrement, Éric Duhaime va se solidifier, puis son parti va devenir de plus en plus important, puis il va peut-être réussir à un moment donné, dans 4 ans ou dans 8 ans, à se faire une place comme François Legault l'avait fait avec un parti qui est ni le PQ, ni le Parti libéral. Il y a d'excellents candidats dans le parti d'Éric Duhaime, comme il y en a dans chacun des partis. Il y en a que c'est...
1: J'imagine que pour Éric Duhaime, plus ta notoriété est grande, plus tu as du succès dans tes élections, ben plus là, tu peux avoir des candidats de qualité qui vont se présenter chez vous. Dire, moi, je me présente pour toi, ça me rejoint.
0: Doom Dumas, l'animateur de radio dans le coin de Québec, là, un animateur vedette dans ce coin-là, lui a sorti Martine Biron, cul par-dessus tête dans Chute de la Chaudière. C'est quand même gros. Il y a eu des comtés importants qui ont été remportés par les conservateurs hier, vraiment. Fait qu'on va faire le tour de tout ça avec Michel Scarpineau tantôt, évidemment, qu'il y aura ajustement dans certaines régions du Québec. Mais en gros, ça a l'air de ça. Ce matin, on se réveille, 6 octobre, c'est un gouvernement... du PQ minoritaire avec Paul Saint-Pierre Plamondon à la tête du Québec. Voici Greenwoods en musique avec Tempête tout de suite à haut.

0: Greenwoods avec Tempête dans vos 100 000 matins, 6h17. Merci d'être là avec nous autres jusqu'à l'avant, jusqu'à l'arrivée de Chuck Noël pour le meilleur de la musique. Dans les prochaines, Marc Bouchard, sa chronique voiture. C'est fou comment nos voitures enregistrent de l'information sur nous autres. Puis c'est vrai, puis tu sais, honnêtement, moi je m'en rends compte. Toutes les fois que j'embarque dans mon auto là, avec les lieux où je vais, vous les voyez aller là, ton téléphone dit oh, à tous les matins à cette heure-là, tu t'en vas là, tu retournes au travail. Oui, je m'en vais au travail ce matin.
1: C'est ça.
0: T'sais,
1: Big Brother nous regarde puis nous espionne.
0: Hey, mais l'autre jour, là, j'ai reçu une notification de mon auto qui disait gardez les yeux sur la route. Puis j'étais comme ben j'ai les yeux sur la route puis tout. Mais c'est juste qu'à un moment donné, je baissais les yeux pour juste pitonner de quoi sur mon écran pour changer de chanson.
1: Puis il aimait pas ça.
0: Mais c'était long, j'essayais d'écrire. J'essayais d'écrire Mumford & Sons, puis ça marchait pas. Fait que là, mané mon ordi.
1: C'est long à écrire.
0: Je sais, Mumford. Puis là, moi, il était comme garder les yeux sur la route, je fais tout là. Regarde, j'ai un super cruise, là. Ça y va tout seul. Je pourrais aller m'asseoir en arrière. Alors voilà. Fait qu'on va en parler avec Marc tantôt de nos voitures qui en savent vraiment, vraiment beaucoup. Sur nous autres, on fait ça au retour dans vos 100 000 matins.
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0: Pour l'Abitibi, c'est pas très chaud aujourd'hui. Le max est à 11, mais présentement, on est seulement à 1 degré. Alternance soleil-nuage pour aujourd'hui, avec des rafales de vent quand même ce matin importantes. Refroidissement éolien est à moins 8 ce matin avec le vent. Ouais, ça a l'air de ça, l'Abitibi, là, pour les prochaines heures. Des averses prévues ce soir, cette nuit, avec quand même 10 mm de pluie à venir. Des averses demain également qui vont se poursuivre jusqu'en après-midi avec un max de 13. C'est ce qu'on surveille en Abitibi pour les prochaines heures. Merci d'être là, bien branché dans vos 100 000 matins. Ah oh.
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0: Bon, la chronique de Marc Bouchard, ça s'en vient dans les prochaines. Votre voiture vous connaît bien, très bien. C'est des affaires sur vous. Après ça, dans une quinzaine de minutes, on va se poser la question, est-ce que vous êtes un bon voisin? Une chicane qui s'est organisée là, aux États-Unis entre deux voisins. Je vous explique pourquoi et comment. Puis on va essayer de trouver qui a raison dans cette histoire de voisin-là. Fais ça après Fuseau, voici Coffee tout de suite. Ah, oh.

0: Jacques Bouchard, salut!
1: Salut à toi, mon cher!
0: Comment tu vas?
1: Ça va très bien.
0: Ce matin, on parle de nos voitures qui nous connaissent plus que nos propres familles.
1: Ouais, c'est en fait, je sais pas si c'est une bonne nouvelle, mais c'est un peu la réalité, malheureusement.
0: Ouais.
1: Vous avez peut-être vu dans la presse au cours de la fin de semaine un article d'une journaliste, d'une chroniqueuse qui s'insurgeait parce que les compagnies d'assurance, notamment Desjardins avec son programme Ajusto, surveillaient nos allées et venues et ce qu'on faisait avec notre voiture.
0: Ouais, t'as fait un rabais si t'acceptes justement d'embarquer là-dedans.
1: Ouais, mais j'oserais te dire, Max, pour aller dans un monde que tu connais bien, si je parlais du hockey, c'est du stuff de Pee-wee.
0: Ben oui.
1: Parce que la réalité, c'est que ta voiture, elle te suit déjà pas mal plus que ça. Ils ramassent beaucoup, beaucoup d'informations sur nous autres. Et d'ailleurs, ça en est presque troublant. Et le GM, entre autres, s'est fait prendre avec... Imagine, ils ont eu quelques millions de dollars d'amende et l'interdiction de vendre les données à des compagnies pendant 5 ans. Parce qu'ils en vendaient, sais-tu combien? 25 gigs par heure.
0: Ben voyons donc.
1: C'est quand tu beaucoup dis, d'informations.
0: Récolte de l'information, c'est où tu t'en vas, à quelle heure tu pars de chez vous, où t'habites où, c'est quoi t'écoutes comme musique, tout ça?
1: Ça, c'est la version légère. Parce que la vraie version, c'est qu'ils peuvent aller beaucoup plus loin que ça. Par exemple, avec les systèmes d'assistance personnelle dans les voitures,
0: ouais. Ben,
1: ils sont capables d'écouter tes conversations, que le système soit actif ou pas.
0: Quand on parle dans le char...
1: Ouais, quand on parle dans le char. Attends, ça va plus loin que ça. T'as des systèmes de détection de où sont tes yeux quand tu conduis. Là, tu sais, le Super Cruise sur Cadillac.
0: Ça, c'est fatigant, comme... là.
1: Ouais, mais imagine-toi que ces données-là sont récoltées. Que tes capteurs de siège déterminent le poids parce que t'as des coussins gonflables intelligents en fonction du poids. Plus t'es gros, plus le système va fonctionner différemment. Mais ils captent ces données biométriques-là. Il y a certains véhicules que tu ouvres avec ton empreinte digitale. Ben, ils la ramassent.
2: Ah, ça va jusque. On s'entend que, Marc, on n'aurait pas pu faire ça avec un Impala 76, là.
1: Non, on n'aurait pas pu, mais on le fait avec un téléphone cellulaire qu'on a dans nos poches.
0: Oui.
1: Tu sais, je veux dire, moi, là, le mercredi matin, je m'en vais à Québec tourner une émission de télévision. Quand j'embarque dans ma voiture, j'allume le moteur, j'ai rien activé, là.
0: Ah oui.
1: Mon Android auto me dit, tu t'en vas-tu au studio?
0: Ah oui, je sais. Ouais. Mais honnêtement, là, moi, j'ai aucun problème avec ça. Aucun, zéro, pas de barre dans la mesure où, parfait, good, tu sais que je m'en vais là, mais allez dans mon écran, puis salut.
1: Ça me dérange pas. Mais le point, c'est à qui ces données-là sont vendues ensuite et comment elles sont utilisées.
0: Ouais, c'est ça l'histoire.
1: Parce que, tu sais, au Québec, on a une loi qui est assez protectrice, la loi 25 là-dessus, mais comment ces données-là sont utilisées, à qui sont vendues? Tu sais, à Justo, là, qui avant disait, on t'inspecte une fois, puis après ça, on t'établit un tarif à vie. Là, c'est plus vrai. À partir de maintenant, ils le font à tous les ans.
0: C'est laquelle? C'est-tu Ballard Direct, là, qu'ils te suivent, puis là, si tu respectes les limites de vitesse ou pas, t'as un rabais. Quand madame m'a parlé de ça, je dis, madame, elle n'a pas envie de payer plus cher non plus.
1: Ils sont tous comme ça. Ballard Direct, Ajusto de Desjardins, il y en a plein. Intact Assurance, ils proposent tout ce genre de système-là. C'est des systèmes où tu adhères volontairement et qui te suivent. Mais, évidemment, ça implique que, par exemple, je disais à la blague à quelqu'un récemment, ça voudrait dire que mon GPS et ton GPS, par exemple, sont un peu différents. Parce que si on embarque et qu'on inscrit sur ton téléphone la même destination, toi, ils vont t'indiquer toutes les gyms sur la route, moi, ils vont indiquer tous mes McDo sur la route.
0: Mais c'est fou pareil. À un moment donné, penses-tu, Marc, qu'on va se rendre, admettons, dans le cas d'un accident capable de déterminer la voiture roule à combien, c'est quoi les habitudes de conduite de la personne qui a causé l'accident, c'est-tu quelqu'un qui roule vite d'habitude, puis qu'on puisse s'en servir contre ces gens-là?
1: C'est déjà le cas, mon ami. Savais-tu que toutes tes voitures ont des boîtes noires?
0: Ouais.
1: Actuellement, le gouvernement n'y a pas accès et ça prend une permission très spéciale pour y avoir accès. Mais techniquement, tout ça est déjà disponible.
0: Ah, oh, ouais.
1: Ouais. Ce qui fait que, éventuellement, ça pourrait affecter ta garantie parce que tu dis que tu as fait ton entretien, mais tu t'es pas présenté dans un garage depuis un an et demi. Ça se peut que ça soit pas vrai, là. C'est pour ça que je te dis, le problème, c'est pas les données qu'ils récoltent, c'est la façon dont elles sont utilisées et qui les utilise. Et c'est ça, c'est dangereux.
0: Est-ce que la voiture rentre quand ma blonde me demande à peu près de 3 fois par trajet, pourquoi tu passes par là, pourquoi tu vas pas de l'autre côté, pourquoi tu tournes à gauche ici, pourquoi on va pas là?
1: Je sais pas si elle t'entend, mais si elle t'entend, elle doit l'entendre souvent parce que la mienne fait la même affaire.
0: Tu viens-tu d'asseoir une taloche, Marc, là, vu qu'elle est à côté?
1: Disons que elle rit jaune un peu, là.
2: Je pense qu'elle est chanceux parce qu'elle a les deux mains sur le volet. Elle veut pas y en sacrer une en arrière de la tête. Je pense que c'est surtout ça.
1: Non, là, on est arrêté maintenant. Ah, okay. On est stationné.
0: Attention, il y a des preuves vidéo de ça. C'est sûr que la caméra est là. La Hyundai Ioniq 6N. Ça, c'est la voiture de course de Hyundai, là.
1: Ouais, exactement. C'est la voiture que je conduis cette semaine, en fait. C'est effectivement la voiture de course. 601 chevaux. T'as un petit bouton au volant. 641 chevaux quand tu pèses là-dessus.
0: Aïe, aïe, aïe.
1: Je peux te dire, là. Mais quand tu pèses dessus, là, ça dure 10 secondes, les 40 chevaux supplémentaires. Mais tiens ton toupette parce qu'il va se retrouver sur le banc en arrière. C'est vraiment incroyable. La tenue de route est exceptionnelle. Ils ont amélioré les suspensions. T'as même un mode drift où tu peux contrôler le différentiel arrière et l'angle de dérapage. Écoute, c'est exceptionnel. C'est une voiture qui est super solide. C'est hyper niché, là. Ça va coûter 85 000. J'ai pas le prix exact, là, mais ça va coûter 85 000. Mais c'est une voiture exceptionnelle de performance électrique. 440 km d'autonomie. Sérieux, moi, je me suis amusé toute la semaine avec ce véhicule-là.
0: Ouais, c'est le fun. C'est vraiment un beau véhicule. Puis j'ai vu des images passer, là. C'est réussi pour Hyundai dans ce cas-là. Marc, merci beaucoup de ton temps ce matin. Bonne route, là!
1: Merci beaucoup. Bye-bye.
0: Salut. Marc Bouchard du podcast Gotcha.
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0: Est-ce que vous considérez que vous êtes des bons voisins? Mettons, Fred, là, t'es-tu un bon voisin?
1: Mmh, ça dépend. Ça dépend à quelle heure tu pars ta tondeuse. Ouais, surtout pas en fin de semaine.
0: OK, la fin de semaine, c'est quoi le buffer, mettons, 9h?
1: Hein?
0: 9, 9, 10?
1: Jamais.
0: Quoi, jamais?
1: Fais ça la semaine.
0: Ouais, mais les gens travaillent la semaine.
1: Ben, tu le fais en venant de travailler comme ça la fin de semaine, tu peux rien faire, t'es pas obligé.
0: OK. Ça va être bon le prochain sujet. Ça va être très, très bon. Ça concerne d'ailleurs une tondeuse. Ah, je vais vous raconter l'histoire d'une dame qui s'est plainte sur TikTok d'un voisin. J'ai hâte de savoir ce que vous pensez. Puis vous pensez que qui a raison dans cette histoire-là? Je vous résume ça au retour à haut.
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0: sais pas si c'est un Jamaïcain, le voisin impliqué dans cette histoire-là, mais l'histoire est très bonne. Je vous raconte, ça se passe dans des maisons arrangées. Là. Vous savez, t'as comme une unité de 4 maisons, là.
1: Ouais.
0: Fait que là, t'as le
1: maison de ville, là.
0: Maison de ville, genre, le gazon de tout le monde est pas mal commun. Fait que, mettons, les deux premiers sur le bord, leur gazon est commun, porte d'entrée, les deux autres après, porte, t'sais, entrée, ouais, après ouais. Ça, gazon, porte d'entrée. Fait que t'as comme un gazon pour deux unités. C'est une dame qui vient de déménager là avec sa fille, elle est dans sa maison, tout ça, ça fait une couple de semaines qu'elle est là. Puis, à un moment donné, son voisin, qui est à côté, sort faire son gazon.
1: À lui.
0: Même si c'est un gazon commun, il sort faire son gazon.
1: Son côté à lui. Ça, ça fait ça.
0: Mais lui, il fait son côté à lui, puis il coupe ça dans le milieu, puis il veille, puis tout ça. Fait que là, elle prend, au lieu d'aller le voir, puis de juste faire comme, hey, tu sais, pendant que t'es là, ça te dérangerait-tu bien gros de faire mon bout? Tu sais, la prochaine fois que je vais le faire, ben, mettons, moi, je le ferai, puis on s'entendra une fois, tu sais, du bon voisinage.
1: Ben oui.
0: Elle prend, elle filme, elle met sur Internet, puis elle dit, je viens d'emménager avec ma fille, mon voisin, c'est un homme, puis il le sait que je suis toute seule avec ma fille, puis il est en train de faire le gazon, puis il fait pas mon côté à moi. Je trouve que c'est vraiment un manque de respect. Et là, ça part sur Internet.
1: Ben, hein, quoi, ça casse? Ça part sûrement pas en sa faveur à elle,
0: non,
1: pauvre dame.
0: Non,
1: c'est sûr que non.
0: Il travaille pas pour toi, il est pas obligé de faire ton gazon.
1: Avec, effectivement.
0: Pourquoi tu penses qu'il devrait faire ton gazon? Qu'est-ce qui fait en sorte que t'es si spécial que ça, qui va faire en sorte qu'il devrait faire ton gazon?
1: Ce sont toutes d'excellentes questions, cette affaire-là.
0: Peut-être que lui travaille aussi beaucoup, peut-être qu'il y a des enfants, peut-être qu'il n'y a pas plus le temps de faire ton gazon que faire le sien. Pourquoi tu sors pas juste dehors puis lui dis,
1: ben,
0: hey,
1: oui.
0: Ça te dérangerait-tu? Au pire, j'ai pas le temps de le faire, m'a donné 10, 15$, 20$, fais-le. Tout ça. Moi, je lisais ça, puis j'étais comme, je peux même pas croire qu'elle a mis une vidéo. En pensant que les gens allaient faire, ben oui, sois galant, fais son gazon. Non.
1: Non, non, c'est sûr que ça finissait mal pour elle, cette affaire-là.
0: C'était pas mal sûr.
1: Puis en plus, encore. Puis tu sais pas, peut-être que lui s'est déjà pogné avec le voisin avant elle, parce que là, le gars, il voulait justement pas qu'il fasse son bout de gazon. Fait que lui, il commence, tu sais, non, moi, je suis comme ça, je dérangerai pas personne.
0: Lui, il fait comme, ben moi, je fais mes affaires. Puis tu sais, je suis convaincu que ce monsieur-là, si t'étais sorti dehors, puis tu fais, hey, dérangerais-tu faire mon bout, ben, je suis pas occupé aujourd'hui, puis la prochaine fois, je vais le faire. Convaincu qu'il l'aurait fait, ça aurait fait plaisir.
1: Sans dire que c'est pas des gros strips de gazon, là, tu sais, c'est deux coussondeuses de plus, là, c'est pour, ça va te mettre en forme un peu plus, là, ça fait un petit aller-retour de plus.
0: Mais c'est ça l'affaire. Puis moi, je me souviens, à un moment donné, dans un bloc, dans une maison arrangée où j'habitais, c'était même affaire des maisons de ville, on avait des marches communes, comme. Puis je déneigeais tout le temps les marches. Mais j'étais tout seul à déneiger les marches.
1: Ah oui, c'est ça.
0: J'étais tout seul à déneiger. Juste moi qui déneigeais les marches. Fait qu'à un moment donné, j'ai fait juste mon bord.
1: Ah.
0: J'ai juste enlevé la neige de mon bord.
1: Puis comment ça a fini ce soir-là?
0: Mais là, mon voisin, il fait « Ouais, là, j'ai vu un matin, t'as déneigé, là, puis t'as pas fait mon bord. » Ouais, je sais. Pourquoi t'as pas fait mon bord? Ben, c'est parce que j'avais fait tout le temps les deux bords. Puis je suis tout le temps tout seul à déneiger.
1: Ouais, c'est ça.
0: Ouais, mais j'ai pas le temps, tu le fais avant moi. Non, c'est faux. Quand j'arrive, il y a souvent des traces de pas dans la neige.
1: Non, c'est faux.
0: Non, c'est faux. Malheureusement, quand j'arrive, il y a souvent des traces de pas. T'es rentré chez vous. Pis c'est 5 marches, ça prend 3 minutes à faire. Ouais, mais là, à partir du moment où je l'ai fait à moitié, là, les marches ont commencé à se faire.
1: Ah, ça, bon, ça, ben
0: c'est,
1: voilà.
0: Bon, mais tu sais, regarde.
1: C'est une bonne alternative. Vous avez terminé ça, là, puis...
0: Faites-vous ça, tu sais, faites-vous, mettons, sans le demander. Mettons, mon voisin, moi, souvent, il fait ça chez nous. T'sais, moi, on a un déneigeur qui vient à la maison ramasser la neige le matin. Mais des fois, quand ça tombe dans le jour, quand mon voisin sort la souffleuse, des fois, il traverse chez nous, il en fait un bout. Moi, j'ai pas de souffleuse. Il m'a déjà dit, tu veux que je te donne un coup de main avec ça? Je regarde, honnêtement, on a un déneigeur. Si jamais t'es dehors, c'est vraiment gentil, mais honnêtement, je te demande à rien, là. Puis lui, il aime ça jouer avec sa souffleuse. Donc, là, des fois, il vient.
1: Moi, je te demande.
0: Ah oui, c'est sûr. Moi, avoir une souffleuse,
1: c'est
0: j'ai
1: parti.
0: Rue,
1: ben, ça,
0: c'est le fun, une souffleuse.
1: C'est le fun en tabac.
0: C'est
1: ouais.
0: Le fun, mais moi, je te ferai à rue, mais là, j'en ai pas. Mais non, allez-y, je sais, 1-855-407-2346. Êtes-vous de ce type-là? Êtes-vous ce genre de voisin-là? Vous êtes plus comme non? Moi, je fais mon bar, puis ça finit là.
1: En tout cas, moi, je suis plus du type, hein, viens, on va aller te parler, tu sais, puis on va s'entendre en bon voisin, puis on va communiquer d'une façon civilisée, puis il n'y aura pas de problème.
0: Tu sais, il fallait changer les lattes dans la clôture entre, mettons, chez nous, moi, chez mon voisin. Juste à dire, je veux pas d'argent, pas tu t'en mêles, ça te dérange pas, on va juste changer les lattes dans la clôture parce qu'ils sont tout pétés. Ah, c'est beau, parfait, c'est bon sort. C'est juste, mané, soyez logique avec vos voisins. Voici Jeff Posé, c'est emmêlé dans ses cheveux tout de suite dans vos 100 000 matins. Ah, oh.

0: Canadien ouvre sa saison ce soir au Centre Bell. L'ouverture locale contre les Hurricanes de la Caroline. On en parle avec Gilbert Delorme. Au retour, aussi Alex Ovechkin annonce que c'est sa dernière saison dans la Ligue nationale de hockey. On va entendre Gilbert là-dessus. Mais quelle carrière il aura eu, Alex Ovechkin. C'est incroyable. Incroyable. On en parle au retour à haut.
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4: Bon mardi, ici Louis-Philippe Arnoirel. C'est officiel, Paul Saint-Pierre Plamondon dirigera un gouvernement péquiste minoritaire. Les résultats préliminaires plaçaient le Parti québécois en tête dans 59 circonscriptions avec moins de 28% du vote populaire. Le chef du Parti québécois a tendu la main aux autres partis après avoir raté la majorité de 64 sièges nécessaires à l'Assemblée nationale. Monsieur Saint-Pierre Plamondon maintient son engagement de tenir un référendum sur l'indépendance pendant un prochain mandat. Le nouveau gouvernement péquiste devra composer avec une Assemblée nationale transformée après l'effondrement de la coalition Avenir Québec et la progression des libéraux et des conservateurs. Par ailleurs, dur réveil pour la CAQ de Christine Fréchette. La formation se trouve complètement rayée de la carte au lendemain des élections. Plusieurs poids lourds du parti ont mordu la poussière, tels que Bernard Drainville, Simon-Jolin Barrette et France-Hélène Duranceau. La chef caquiste et première ministre sortante Christine Fréchette a concédé la victoire au Parti québécois de Paul Saint-Pierre Plamondon un peu avant 22 heures. Elle est également défaite dans sa circonscription de Trois-Rivières. Malgré tout, elle a assuré croire que la troisième voie entre nationalisme et fédéralisme était là pour rester. Et encore, pour terminer, Charles Milliard fera son entrée à l'Assemblée nationale comme chef de l'opposition officielle. Le chef libéral a été élu dans Orford, en Estrie, alors que le Parti libéral du Québec a fait passer sa députation de 18 à 40 sièges. Le Parti conservateur du Québec fera son entrée en force à l'Assemblée nationale. La formation d'Éric Duhaime devrait devenir un groupe parlementaire avec 19 députés, ce qui pourrait lui donner la balance du pouvoir dans un gouvernement péquiste minoritaire. De son côté, Québec solidaire a conservé plusieurs sièges. La formation de gauche doit tout de même composer avec trois possibles pertes. La porte-parole Ruba Gazal a été réélue dans Mercier et quatre nouveaux députés solidaires feront leur entrée à l'Assemblée nationale. C'est ce qui complète vos actualités Arsenal Média. Passez une bonne journée sur nos ondes.
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6: Ben, on va commencer avec le Canadien de Montréal qui commence sa saison locale. Oui. Ce soir, premier match au Centre Bell. Il va en avoir trois autres comme ça. Là. On affronte ce soir les Hurricanes de la Caroline, champions en titre de la Coupe Stanley. Je vous le rappelle, ceux qui nous ont sortis au printemps dernier, les Tabarouettes, j'espère qu'ils vont payer. Sinon, les Prédateurs de Nashville, jeudi, samedi, les pauvres Red Wings de Détroit. Et mardi prochain, ce sera les Sabres de Buffalo. Espérons que le Canadien soit meilleur défensivement qu'ils l'ont été. Là. De toute façon, il va falloir l'être. Et c'est surtout, j'espère qu'ils n'ont pas engagé la même chanteuse pour l'hymne national que celle engagée. Je pense pas. Elle est comme barrée. Hein, je pense qu'elle ne reviendra plus jamais dans sa vie.
7: Elle va chanter bonne fête au Pacini, puis ça va finir ça.
6: Et puis même encore, ils vont dire, laisse faire les serveurs, puis amène-moi mon gâteau au chocolat.
7: Bonne fête.
6: OK, tu l'as dit tantôt, Alexander Ovechkin a annoncé que ce sera sa dernière saison. Pour moi, il courait après le record ultime du nombre de buts parce qu'il n'avait pas tout à fait dit, ben oui, il l'a battu. Il a battu le plus grand nombre de buts en saison régulière. Mais il en manque encore 10 pour battre le record absolu de buts en saison régulière et en séries éliminatoires. Il en manque 10 pour rejoindre Wayne Gretzky et 11 pour le dépasser. D'après moi, c'est après ça qu'il court, puis un coup qu'il va l'avoir fait, ben, place à la retraite, un petit coke, une bedaine, puis ça y est, ça va être fait pour Alexander Ovechkin. Dans le baseball majeur, ben les White Sox sont en train de faire des miracles. Hein? C'est l'équipe la plus bénie du baseball majeur parce que c'est l'équipe préférée du pape.
7: Ah oui.
6: Ben ils ont battu encore une fois les Guardians de Cleveland, les champions de leur division. Et là, c'est, ça pourrait être la première fois depuis 1906 que les White Sox gagnent une série à la maison. Il leur manque une petite victoire. Les séries qui se poursuivent dans l'américaine mercredi. Ce soir, ben c'est plutôt, il y avait une autre série qui se poursuivait hier et les Rays de Tampa Bay ont gagné 5-2 contre les Yankees de New York qui vont faire face à l'élimination, eux, là, du côté de New York, mercredi prochain. Et ce soir, ça se poursuit dans la Nationale. Les Dodgers de Los Angeles s'en vont à Atlanta. La série est égale 1-1. Les Brewers de Milwaukee pourraient éliminer les Padres à San Diego. Ils mènent la série 2-0. Et dans la NFL, match traditionnel du lundi soir, les Falcons d'Atlanta ont facilement gagné 45-24 contre les Saints en Nouvelle-Orléans.
5: Okay.
7: J'ai pas d'alarme, ça va dans les prochaines de BPM Sport. On va parler évidemment du match de ce soir entre les Hurricanes et le Canadien. Aussi Michel Scarpino de la salle des nouvelles d'Arsenal Média, ça s'en vient parce que évidemment, soir d'élection hier, nouveau gouvernement péquiste ce matin. On fait le tour de tout ça avec Michel bientôt. Mais juste avant, voici Creed avec When Arms Wide Open. 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
1: Pour la game de ce matin, comme à chaque matin, j'ai mal à l'ombre de BPM Sports. Salut, Gilbert.
2: Comment ça va, les boys, ce matin?
1: Écoute, soir de match d'ouverture. Certain. Moi, là, c'est une de mes journées préférées dans l'année.
2: Ben oui, le match d'ouverture, puis on veut tout le temps savoir qu'est-ce qu'on va faire comme spectacle d'ouverture, mais j'ai confiance aux Canadiens, ça va être bon, mais surtout, il faut que ça soit bon sur la glace, les gars, parce que les Hurricanes de Caroline, c'est une grosse commande ce soir-là.
1: C'est vraiment une grosse commande.
3: Mais justement, ouais. Tu sais, match d'ouverture, est-ce que tu fais un plaisir à tes partisans parce qu'ils sont là, c'est le match d'ouverture, ils veulent applaudir leur préféré, ou tu y vas aussi pour faire des choix pour gagner la game? Je donne l'exemple, là. Tu sais, Jacky, on s'entend, c'est pas un début d'année à tout casser. On pourrait être porté à vouloir le remplacer à soi, mais tu sais, c'est un favori de la foule, tu peux pas le mettre à un match d'ouverture.
2: Ouais, mais ça, d'après moi, Fred, là, si Martin Saint-Louis décide de pas le mettre pour le match d'ouverture de soir, d'après moi, ça le dérangera pas pendant tout. Je pense qu'il va y aller avec le line-up, qui va, selon lui, y donner une victoire, là. Mais, moi, je pense qu'il va être dans l'alignement. Jacky, ce soir, je sais pas pourquoi qu'il sera pas dans le chic. Il a pas joué l'année passée dans les playoffs. C'est ça qu'on, tu sais, dans la game contre la Caroline, la série contre la Caroline, il a pas joué. C'est ça à cause que la Caroline, un club un petit peu plus rapide. Ben, moi, je pense que si on garde ça bien simple, il est capable de tirer son épingle du jeu. Faut qu'il garde son jeu très simple. J'ai hâte de voir. Écoute, Chick Carrier, il était à l'entraînement hier. Il a été sonné samedi soir, mais il était à l'entraînement hier, puis ça a l'air qu'il n'a pas rien manqué. Fait qu'il devrait être à son poste. Est-ce qu'on va, on va-tu rentrer Engstrom dans le line-up? On va-tu sortir Struble ou on va sortir Jacky, un des deux? T'sais, pour t'sais, favoriser peut-être un gars comme Engstrom, qui est un petit peu peut-être un meilleur patineur. J'ai hâte de voir. Puis surtout hâte de voir, t'sais, Max, on en a parlé hier là, dans notre show. Là, t'sais, sur le deuxième trio, là, est-ce que ça va être encore New York au centre de Slavkovski et Demidov? Oui, à date, c'est tiède un peu. Là, t'sais, fait que j'ai hâte de voir ce qu'on va faire, mais écoute, c'est... pas les autres qui décident, mais chose certaine, on a besoin d'être prêts parce que ça va être toute une game de hockey ce soir.
1: Un des seuls défauts, je trouve, à Martin Saint-Louis, là, un des plus flagrants là, quand on le regarde en tant qu'amateur, c'est qu'il est entêté. Quand Martin Saint-Louis a une idée en tête, quand il y a de quoi qu'il veut qu'il se passe sur la glace ou quand il veut mettre des choses en place pour que ça connecte, des fois, j'ai l'impression qu'il les amène un peu trop loin dans le processus avant de faire « Bon, mais regarde, ça marche pas. » Puis tu sais, OK, oui, parfait, il y a deux matchs de jouer, je comprends, ça serait normal qu'on les remette ensemble ce soir. Mais là, c'est parce qu'il se passe à rien sur le deuxième trio, là, à rien. Quand Demidov marque des buts, c'est parce qu'il est en avantage numérique avec Suzuki puis Caulfield. Présentement, avec Slav puis Newhook, ça connecte pas.
2: Non, ça connecte pas. Écoute, c'est pas que c'est pas des bons joueurs, c'est pas que les gars ne travaillent pas non plus, c'est juste qu'ils n'ont pas d'affinité. C'est tout. Mais Max, on connaît Martin Saint-Louis, il est patient puis il est têtu. Tu sais, il a mon sang, mon français, il a une tête de cochon, puis quand il y a quelque chose dans la tête, il l'a pas dans les pieds. Fait que, est-ce qu'il va persévérer avec ça? Tu sais, au détriment d'avoir un moins bon line-up, parce que, tu sais, on génère pas grand-chose sur le deuxième trio. Tu sais, est-ce que c'est le temps de rentrer un Kapanen dans l'alignement? Est-ce que c'est le temps de sortir un Kirby Dart de l'alignement? Puis, en renvoyer Alex Newhook sur un troisième trio avec Dano et Texier, ça serait pas une mauvaise ligne. Ah oui. Beaucoup de vitesse.
1: Tu sais, Floyd, ce soir, tu rentres dans l'alignement, là, c'est bien beau parce que souvent, on est l'équipe qui s'adapte. Pourquoi ce serait pas notre tempo ce soir? Pourquoi ce serait pas les deux Jacky? Puis comme a dit Paul Maurice, Pounder D's, puis tout ça, puis tu mets de la pression, puis t'es à la maison, t'es chez nous, c'est nous autres qui décident, c'est nous autres que tu vas suivre.
2: Ouais, écoute, c'est un mot du bon point. C'est le plan de match, Max, mais en même temps, faut pas oublier que tu fais face aux champions de la Coupe Stanley.
1: Fait
2: que eux autres, ils en ont vu d'autres. C'est un club qui est bien rodé. C'est un club qui joue à quatre lignes. On roule quatre lignes, puis tout le monde joue de la même façon. Oui, il y a des trios avec plus de talent, évidemment, Sébastien Nao et tout ça, mais en même temps, quand on n'a pas le puck, on est des chasseurs. On chasse le puck, on est sa rondelle, on est comme des chiens sur un os. Là. On y va, on y va, on y va, tu sais, puis ils sont enragés, ils sont. Puis T'sais, ils ont quand même une belle contribution de leurs défenseurs. Les gars bougent bien la rondelle aussi. On protège bien l'enclave et tout ça. Fait que ça sera pas facile. Les chances de marquer là, de première qualité contre les Hurricanes de Caroline, il y en a pas une tonne. Faut les travailler. Puis surtout, faut avoir les bonnes combinaisons sur la glace. Quand on a des chances comme ça, faut en mettre dedans. Parce qu'ils nous feront pas de cadeaux. Là. Ils nous feront pas de cadeaux. T'sais, on les a joués dans la finale de conférence l'année passée. On a perdu, parfait. Mais t'sais, ils se rappellent que le Canadien, c'est un club quand même coriace et tout ça. Fait que, ça va être toute une game à soir, ça va être le fun. Puis c'est un maudit bon test en début de saison pour le Canadien. Ça va nous donner une bonne idée là, de où on va se situer cette année par rapport au top de la Ligue. Là.
1: Hier, Alex Ovechkin annonçait à ses coéquipiers que ça allait être sa dernière saison dans la Ligue nationale de hockey. Qu'est-ce qui t'impressionne le plus, Alex Ovechkin, dans sa carrière, Gilbert? Est-ce que c'est le nombre de buts ou le fait qu'il ait fait tout ça pendant 22 ans, manger un Subway et un sac de Cheetos avant chaque match?
2: Je ne pense pas qu'il mangeait des Subway et un sac de Cheetos avant chaque match, là. Mais tu vois qu'Alex, c'est un passionné de la game. Hein? C'est un passionné de la game. C'est un gars qui aime jouer au hockey. Puis, tu sais, c'est un gars qui était tout feu, tout flamme. Tu sais, il frappait et tout ça. Je te dirais, dans les deux, trois dernières saisons, par exemple, Max, il a beaucoup ralenti. Il a encore sa shot. Tu sais, il a encore sa shot. Il a quand même marqué des buts. Mais puis à 5 contre 5, c'était plus difficile un petit peu, là, tu sais, on le spotait, puis même ben, son temps de glace a diminué beaucoup, là, cette saison, là, puis en fin de saison, l'année passée, son temps de glace, ça avait baissé à l'entour de 12-13 minutes, tu sais, parce que tu peux pas seulement, tu sais, juste jouer sur le power play dans cette ligue-là, faut que tu sois capable de prendre un chiffre à 5 contre 5, puis il a ralenti, là. Il a ralenti, il est plus pesant qu'il était, tu sais. Il approche 40 ans, tu sais, puis c'est un gars qui aime la vie, c'est un gars qui aime bien vivre et tout ça. Fait que, écoute, ce que me rappelle d'Ovechkin, ça va être une brillante carrière, le meilleur marqueur de but de l'histoire de la Ligue, là, écoute, sans aucun doute, là, puis toute époque confondue, là, ce gars-là, c'est un marqueur de but. Quand il lance, c'est pour marquer un lancer encore qui est très, très pesant. Puis, écoute, moi j'ai... est-ce que ça, là, cette petite speech-là qui est faite dans la chambre, là, vous avez, tu sais, à ses coéquipiers hier, est-ce que ça va motiver les Capitals de Washington?
1: Qui ont tout un club cette année, là, on va se le dire.
2: Ben, c'est ça, là, à motiver les Capitals à avoir une bonne saison pour faire un bon bout d'un playoff. C'est sûr que Alexander Ovechkin aimerait ça terminer sa carrière, là, avec beaucoup de succès dans la série.
1: C'est sûr.
2: Ça reste à voir, mais en même temps, ça a été, écoute, avec Crosby, là, ça fait 21 ans qu'ils se suivent, là, ou 22 ans, là, je sais pas trop, 21 ans, 22 ans, là, c'est
1: c'est énorme.
2: C'est des phénomènes, tu sais, des phénomènes, puis encore plus Ovechkin, parce que, tu sais, Crosby est au pris un soin jaloux de sa condition physique et tout ça. Tandis que l'autre, là, on l'a vu fêter l'été, là, puis tout ça. Puis même hier, quand il a fait, tu sais, t'as vu les images à la télévision, là, il y avait un genre de sweatshirt, là, dans la chambre des Capitals de Washington. Puis, c'était serré un peu le sweatshirt, là. Il est plus maigre comme il était, là.
1: Lui, il prend un biscuit maintenant avec son trio Subway, là.
3: Mais c'est deux grands joueurs qui vont finir au temps de la renommée, tu sais.
2: Ah, ben, c'est sûr, c'est même pas, il n'y aura même pas besoin d'attendre, Fred.
3: Ah, non, je sais bien.
2: C'est sûr.
3: Ils ont déjà leur billet, tant qu'à moi.
1: Hey, Gilbert, merci beaucoup de ton temps ce matin. On se reparle demain.
2: All right, les boys. Après une belle victoire du Canadien.
1: Yes, sir. Bon match ce soir.
2: Allez, boys.
3: Salut.
1: Gilbert Delorme de BPM Sport. Ça va à la pause. Ça va à la musique. Ouais. C'est Francis de Grand Prix avec Si j'avais su. Lui qui a lancé son troisième album la semaine dernière. C'est déjà parti sur les chapeaux de roue pour l'excellent Francis de Grand Prix.

0: 7h19 minutes dans vos 100 000 matins. Merci d'être là avec nous. Michel Scarpino de la salle des nouvelles semaine dans les prochaines. Toute l'équipe d'Arsenal Média était sur le terrain hier pour les élections. Très, très d'entendre Michel sur ce qui, en fait, ce qui s'est passé hier. Mais faire le tour aussi du résultat de cette élection-là. On vous le rappelle, gouvernement minoritaire du Parti québécois mené par Paul Saint-Pierre Plamondon. On fait ça au retour à haut.
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14: Pour l'Abitibi, c'est pas ben chaud aujourd'hui, on va se le dire. Là, c'est 1 degré ce matin avec le vent. On parle de refroidissement en lien jusqu'à moins 8 ce matin. Wow. On est le 6 octobre. C'est
15: froid. Bonheur.
14: On va se dire, c'est de bonne heure. 11 degrés le maximum aujourd'hui, alternance sur les nuages. Mais ça, c'est pour cet après-midi. Demain, des averses prévues jusqu'en après-midi. C'est la pluie, dans le fond, de cette nuit qui va se continuer jusqu'à demain après-midi avec un max de 13 possibilités d'orage également pour demain en fin de journée pour le territoire de l'Abitibi-Témiscamingue.
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14: Oh. On savait tous que pour la CAQ, ça serait très, très difficile dans les élections d'hier, mais on on n'était pas beaucoup à se douter qu'il finirait avec zéro siège. Zéro comme dans Ouellet, comme on dit. On en parle avec Michel Carpino au retour dans vos 100 000 matins. Pour ce grand-là, voici Air, Chris Stapleton, Mumford & Son. Ah oh.
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0: précisément, bienvenue à Arsenal Média, bienvenue dans vos 100 000 matins. Oh, bienvenue Michel Scarpino de la salle des nouvelles d'Arsenal Média.
1: Salut Max.
0: Grosse soirée hier pour toi et ton équipe. Vous avez travaillé fort dans toutes les régions du Québec où on a des stations Arsenal justement pour livrer des résultats aux gens. Ça a été une élection assez surprenante en termes de résultats. La CAQ de Christine Fréchette qui se réveille ce matin avec aucun siège.
1: Aucun siège, effectivement. Mais tu sais, quand on regarde les sondages, certains sondages le mentionnaient que ça pouvait être le scénario là qu'on pouvait observer. Puis c'était un dur réveil pour la CAQ ce matin. Là, on passe du parti au pouvoir à une formation politique qui va perdre son statut de groupe parlementaire reconnu. Là, parce que pour ça, faut que tu aies 12 députés ou avoir obtenu 20 % des voix. C'est pas le cas là, pour la CAQ. Même dans Trois-Rivières, Christine Fréchette a perdu cette circonscription-là. Ouais. C'est le péquiste Jean Pellerin qui a été élu. Madame Fréchette, hier, qui disait que cette défaite-là était la sienne, elle a dit que les Québécois voulaient du changement, qu'elle respectait leur choix. Là, on l'a vu justement durant la campagne électorale. La CAQ a tenté de rafraîchir son image en l'associant davantage à Madame Fréchette pour prendre des distances là, de l'ancien premier ministre François Legault, mais ça n'aura pas été suffisant. Là. On a vu plusieurs poids lourds qui ont mordu la poussière. Bernard Drainville, Simon-Jolin Barrette, France-Hélène Duranceau, entre autres, qui justement n'ont pas été réélus. Là. C'est ce qu'on a vu durant la soirée électorale hier. On était assis sur le bout de notre siège, je dirais, là, pendant une bonne partie de la soirée.
0: Mais à moins que je me trompe, Michel, là, elle n'a pas annoncé qu'elle quittait la chefferie de son parti. Comment c'est possible de passer de parti au pouvoir à zéro siège puis pas avoir le goût ce soir-là, hier, de juste faire ben je vais laisser ça à quelqu'un d'autre, visiblement, c'est pas pour moi.
1: C'est difficile à dire, c'est difficile à analyser. Peut-être qu'on aura plus de détails aujourd'hui ou dans les prochains jours. Tu sais, des fois, quand t'arrives une défaite comme celle-là, tu veux prendre le temps d'analyser les choses puis de dire, bon, mais qu'est-ce que je fais maintenant? Peut-être que ce sera fait, puis je vais présumer de rien, là. Mais peut-être qu'il y aura des annonces qui seront faites, je sais pas, je peux pas te dire. Mais oui, effectivement, tu sais, elle a pas dit qu'elle allait quitter son poste.
0: Les conservateurs font leur entrée à l'Assemblée nationale. 19 sièges, Éric Duhaime élu dans son comté. Puis là, la vague dans le coin de la ville de Québec qui a frappé les conservateurs, qui a frappé la ville, la vague conservatrice, s'est étendue à Mauricie, s'est étendue à Drummondville. Ça a sorti là, des limites de la ville de Québec.
1: Oui, effectivement, c'est 19 députés. Tu sais, quand on parle d'une formation politique comme les conservateurs qui ont fait élire personne depuis des décennies et que là, qui arrive avec 19 députés, ben c'est effectivement, Éric Duhaime a dit que sa formation politique venait d'écrire une page d'histoire. M. Duhaime qui a été élu dans la circonscription de Bellechasse, on l'a tous vu hier sur les réseaux sociaux, justement, Monsieur Duhaime avec le champagne, là, qui célébrait cette victoire-là. Puis on peut le comprendre, effectivement, parce qu'il faut le dire, il a vraiment travaillé très, très fort, non seulement durant la dernière campagne électorale, mais durant les dernières années aussi.
0: Héloïse Coulombe, dans Charlebourg, 23 ans, fait son entrée à l'Assemblée nationale. Un vent de fraîcheur, ça, c'est le cas de le dire.
1: Oui, effectivement. Puis on voit des jeunes candidats souvent qui arrivent et qui se font élire comme ça. Moi, j'en ai connu personnellement des gens qui sont arrivés très, très jeunes en politique. Puis comme tu dis, ça représente un vent de fraîcheur que la population désire là, en termes de politiciens qu'on veut voir arriver là, à l'Assemblée nationale.
2: Je vais dire à la fin, moi, à 23 ans, là, si j'avais fait partie d'un parti politique, là, ça aurait été le bloc-pot en tabarouette à cette époque-là.
0: Paul Saint-Pierre-Plamondon qui se retrouve ce matin, premier ministre du Québec, avec 59 sièges. Ça, c'est une minorité minoritaire, on va se le dire, là.
1: Oui, effectivement. Puis là, vous savez comment ça fonctionne, hein? Il va falloir composer avec justement les oppositions. Parti libéral qui a 40 députés, ça fait quand même une très bonne opposition. Monsieur Saint-Pierre Plamondon, hier, qui a dit que son groupe avait fait élire 20 fois plus de députés par rapport à 2022. Il en avait 3. On en a presque 60, justement. Le PQ qui a obtenu 28 % des voix. On dit que c'est un faible score, par contre, là, pour un parti qui va former le gouvernement. Mais quand même, l'actualité, moi je le dis, va être très nourrie durant les prochains mois, parce qu'un gouvernement minoritaire, c'est ça. Hein? Il faut toujours négocier. Il y a tu veux passer un projet de loi, ça veut pas dire que ça va fonctionner. Comment vont réagir les partis d'opposition? Je pense que les journalistes, justement, vont avoir beaucoup de travail, et les politiciens aussi, là, durant les prochains mois.
0: Puis terminons avec ça, le mode de scrutin qu'avait promis François Legault de changer, ben, ça n'a jamais été fait. Et résultat, ça a peut-être nuit à la CAQ, parce que la CAQ a plus de votes que Québec solidaire au total. 571 000 votes, Québec solidaire 532 000 et zéro siège.
1: Exactement. Tu l'as très, très bien résumé. Effectivement, ça avait été mentionné, puis on en avait fait un engagement. Ça n'a pas été fait. Et la CAQ aurait justement ramené davantage de députés à l'Assemblée nationale si ce mode de représentation-là avait été changé. Mais ça, c'est pas le cas. Qu'est-ce qui va arriver? Est-ce qu'on va le faire éventuellement? Dieu seul le sait.
0: Oui.
1: Mais en tout cas, ça montre qu'effectivement, là, ils se sont fait prendre un petit peu à leur propre jeu.
0: Oui, il y aura la composition du cabinet des ministres qu'on va trouver, parce qu'évidemment, il y a beaucoup de bons candidats ministrables là, du côté du PQ. Là.
1: Oui, effectivement, beaucoup de bons candidats ministrables. Et là, c'est le travail du premier ministre de former son gouvernement et là d'analyser tout ça. On va en savoir plus dans les prochains jours, prochaines semaines.
2: Mais ça ne devrait pas durer bien longtemps. En général, un gouvernement minoritaire, 18 à 24 mois.
1: 24 mois, pas plus que ça, effectivement. Habituellement, là, ça peut peut-être durer plus long. Habituellement.
0: Non, généralement. Est-ce que Nicolas Marceau va pouvoir s'acheter de nouveaux souliers encore? Est-ce qu'on va le renommer ministre des Finances?
1: Plusieurs personnes disent que c'est un excellent candidat, en effet. Ce sera à suivre.
0: Ouais, on va surveiller ça avec beaucoup d'intérêt. Merci beaucoup, Michel.
1: Allez, merci à vous deux.
2: Merci, Michel.
0: Salut, Michel Scarpino de la salle des nouvelles d'Arsenal Média. Stéphane Anfield en maçon, avocat spécialisé en droit de l'immigration. Pierre Nantel d'Argenteuil, c'est un ancien député fédéral, bien connu dans le domaine des communications, de la culture. Il y en a plein d'excellents candidats, des candidats ministrables. Pascal Bérubé d'Amata de Matapédia Métis, qui évidemment, lui, se passe de présentation. Fait qu'on va surveiller ça avec beaucoup d'intérêt. Voici Sublime, What I've Got. Ah, oh.

0: On accueille un nouveau chroniqueur économique dans les prochaines minutes. Denis Bourque, très, très hâte de la compagnie Planico. On va l'avoir avec nous autres à tous les mardis maintenant pour parler un peu de finances, parler un peu justement de notre portefeuille, de ce qui est important de savoir dans ce domaine-là. Puis ce matin, on va commencer avec le R3E. Très, très hâte d'avoir Denis avec nous autres. On l'a dans à peu près 5 minutes. Restez là dans vos 100 000 matins. Ah, oh.
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0: On a le plaisir de lui jaser à tous les mardis. Il est président de la compagnie Planico. Très, très heureux de l'avoir avec nous autres. Denis Bourque, salut Denis.
1: Salut Max, comment ça va?
0: Ça va super bien toi?
1: Ben oui, super.
0: Content de pouvoir en faire ça parce que, tu sais, on mettons la table tout de suite. Les finances personnelles, tout ce qui touche à notre portefeuille, c'est important et j'ai toujours trouvé qu'on n'a jamais assez d'informations dans ce domaine-là.
1: Oui, puis en plus, c'est que ça change tout le temps aussi. C'est toujours en mouvement. Puis si on suit pas ça un minimum, ben on vient vite assez dépasser quand il vient le temps de prendre des décisions.
0: Oui, puis tu sais, souvent, il y a des choses qui sont profitables, qui valent la peine d'être étudiées, d'être évaluées. Des fois, le gouvernement met des programmes sur pied, puis ça nous aide. Puis des fois, ça vaut la peine de prendre un 10, 15, 20, s'asseoir, lire ou poser des questions à un professionnel. Puis c'est notre premier sujet. Tu veux nous parler du fameux R3E. Honnêtement, Denis, moi, je regarde le R3E de mes enfants. Je pense que je peux les envoyer à Harvard.
1: Hey, c'est bon, ça. Ça veut dire que tu l'as bien géré.
0: Ben oui. Oui, parce que quand c'est sorti, j'avais peine à croire que le gouvernement nous donnait accès à un programme aussi généreux que celui-là.
1: Oui, c'est vrai que c'est une belle façon de récupérer un peu d'impôts qu'on a payés aussi, en fait. Moi, c'est ça que j'aime un peu du programme. Puis ça nous fait aussi un bel abri d'impôts le temps que le jeu des intérêts composés est hyper important. Puis dans un régime enregistré, ben, il capitalise à chaque année au lieu d'avoir à payer un impôt à chaque année comme dans du non enregistré.
0: Oui, assurément. Puis tu sais, là-dedans, commençons par la base, là. C'est quoi le R3E pour les gens qui n'ont jamais touché ou vu à ce produit-là?
1: C'est un régime enregistré d'épargne étude. En fait, c'est que le gouvernement vous donne un régime où ce que vous allez pouvoir mettre de l'argent accumulé lors de l'enfance de l'enfant pour qu'arriver à maturité ou ce qui va aller à une étude post-secondaire pouvoir utiliser ces sommes-là. En gros, c'est qu'on peut mettre jusqu'à un maximum de 2 500 par année par enfant. Le fédéral va nous subventionner jusqu'à 500 $, le provincial jusqu'à 2 500. Donc, vous comprendrez que c'est 20% de ce qu'on va mettre au fédéral et 10% de ce qu'on va mettre au Québec. Et aussi, il y a la subvention, pour un total de 750. Il y a aussi le bon d'études canadien qui peut aller jusqu'à 500 $ la première année, puis ensuite un 100 $ pour les années subséquentes. Donc, ça fait quand même beaucoup d'argent que le gouvernement peut mettre au fil du temps.
0: Ah, assurément. Puis ce que le gouvernement veut là-dedans, c'est, j'imagine, favoriser la poursuite des études postsecondaires aussi, là.
1: Bien évidemment aussi, puis ça enlève une charge aussi pour eux plus tard, tu sais, parce que nécessairement, si les parents n'ont pas mis d'argent de côté parce qu'ils n'ont pas pu pour peu importe quelle raison, mais ça fait en sorte qu'eux autres, ben ça fait une pression pour attribuer des prêts, faire des garanties de prêts pour que les gens puissent y aller. Puis ça donne une belle... Puis c'est beau, je trouve que c'est une belle façon de récupérer des taxes qu'on paye.
0: Ah, assurément. Puis tu sais, quand tu disais tantôt de bien gérer, à part mettre 2 500 par année, qu'est-ce qu'il faut faire quand on a un R3?
1: Bien évidemment, c'est faut choisir des bons placements.
0: Ouais.
1: S'assurer que ça tienne la route aussi. T'sais, au début, vu que mettons l'enfant vient de naître, on a 17 ans minimum avant qu'il prenne ses études. Avant qu'on ait besoin des sommes, puis des fois on peut dire même peut-être jusqu'à 20 ans s'il va à l'université, puis il niaise un peu au cégep.
0: Ouais, c'est ça.
1: Mais en fait, c'est de bien gérer l'argent qui est dedans, choisir des bons placements. T'sais, on peut se permettre d'être plus à risque au début parce qu'on a vraiment du long terme en avant de nous. Puis c'est important de devenir un peu plus stratégique quand il va venir le temps de sortir les sommes.
0: Ah, c'est ça.
1: Puis, tu sais, il y a aussi une autre chose, pour les gens qui ont un peu plus d'argent, puisqu'on a le droit de mettre jusqu'à un maximum de 50 000 protégés à l'intérieur du régime.
0: OK. Okay?
1: Alors, dans le fond, on est subventionné jusqu'à, mettons, 2000, jusqu'à 36 000 ou 37 000, je me trompe toujours entre les deux. Là, on va avoir les subventions. Puis après ça, exemple, le 13 supplémentaire, on n'a aucune subvention qu'ils vont nous donner. Mais ça fait quand même ce 13 000 $-là,
0: ben oui.
1: C'est argent qui travaille à l'abri de l'impôt, pareil.
0: Non, c'est
2: et
0: sûr.
2: Et tout cet argent-là, on n'est pas obligé d'utiliser nécessairement pour des frais scolarité.
1: Non, il faut avoir une preuve de fréquentation scolaire post-secondaire qu'on étudiant à temps plein. Puis là, on peut retirer les 13 premières semaines d'études. On peut retirer jusqu'à 8 000 $. L'année d'après, on pourrait tout retirer le reste du régime épargne-études.
0: Puis ça, on peut s'en servir, comme Fred le disait, là, justement, pour payer. Mettons que ton enfant t'habite, je sais pas, t'es à Saint-Hyacinthe, puis lui décide d'aller à l'Université Laval à Québec, ça y prend un appartement, on peut l'aider avec ça. On peut l'aider avec l'achat d'une voiture. Il y a toutes les choses qui sont afférentes, dans le fond, à « j'envoie mon enfant à l'école ».
1: Vous faites ce que vous voulez avec l'argent. Le plus important, c'est d'avoir la preuve de fréquentation scolaire. C'est là que le gouvernement libère les sommes. Tu sais, puis... Je te le dirais pas, mais tu sais, exemple, l'enfant veut pas aller au cégep. Là, tu sais que c'est un peu un enfant qui est manuel. On peut toujours lui demander de s'inscrire au cégep. Quand il est inscrit au cégep à temps plein pour une session, ben, on va pouvoir aller chercher le premier 8000. C'est là, s'il réussit, pas réussi ses cours, c'est pas une condition pour aller rechercher ses sommes.
0: Est-ce que tu es au courant si les programmes, tu sais, comme l'éducation aux adultes, là, les programmes spécialisés, les métiers, les affaires-là, est-ce que ça entre là-dedans aussi?
1: Un poste secondaire. Un DEP peut fonctionner.
0: OK.
1: Alors, ça peut fonctionner aussi.
2: Okay. Puis on a jusqu'à quel âge? L'enfant, jusqu'à quel âge pour pouvoir profiter de ça?
1: L'affaire qui est bon, c'est que ton régime est bon. Il se termine à l'âge de 35 ans. Donc, exemple, tu ne l'aurais pas utilisé. Mettons, vous n'êtes pas sûr de votre enfant. Il veut partir une année en voyage après son secondaire. Il veut faire le tour du monde. C'est correct. Hein? On laisse l'argent là. On la laisse travailler à l'abri de l'impôt. Puis s'il revient, ben, finalement, je vais retourner aux études. T'sais, c'est pas un problème. On peut l'envoyer. Là.
0: Puis est-ce que c'est l'enfant qui, à un moment donné, tombe à avoir accès à ça ou c'est toujours les parents qui le gèrent?
1: C'est mes parents qui le gèrent là-bas.
0: Bonne nouvelle!
1: Parce que souvent, ce que les clients vont faire, c'est qu'ils vont cotiser pour l'enfant, ils vont générer les subventions et le rendement. Il faut savoir que les subventions et les rendements sont imposables, mais sont imposables au nom de l'enfant. Et techniquement, si l'enfant va aux études, généralement, il n'y a pas des gros revenus, non, donc l'impôt qui se fait payer dessus va être minimal. Puis là, les parents, ce qu'ils font, c'est qu'ils reprennent leur capital. Ce qui est totalement normal, leur prendre le capital, c'est eux qui l'ont investi, ultimement, puis c'est eux qui vont payer les études au bout de la ligne, pareil. Fait que le parent peut le gérer.
0: Assurément. Très bon. Hey, merci pour les bons conseils, Denis. Comment on fait pour te rejoindre si on a besoin de tes services, si on a besoin justement de te jaser?
1: J'ai ma page Planico, j'ai mon site web à planico.ca, puis sinon sur Messenger en privé, sur ma page Planico. Faites attention. Il y a plusieurs pages. La bonne page, elle a 115 000 followers.
0: OK, parfait. Alors, on va chercher celle-là.
1: C'est bon. Non, je parce qu'il y a plein de fausses pages. Il faut faire attention, soyez vigilants.
0: Non, c'est sûr. Alors, la vraie page du vrai Denis Bourque, il y en a rien qu'un, puis il est avec nous autres à haut tous les mardis. Merci, Denis.
1: Merci, à bientôt.
0: Salut, bonne journée. Denis Bourque de Planico, qu'on va retrouver pour la chronique financière chaque mardi.
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0: Envoie 100 000 matins jusqu'à 9h, jusqu'à l'arrivée de Chuck Noël. Merci d'être là avec nous autres. Chuck vous attend avec le meilleur de la musique tantôt. Larac Gonzalez sur l'heure du lunch. C'est notre grande nouveauté, nous, à O cette année. Georges Larac, Stéphane Gonzalez qui donne un solide show. Show de sport, mais il y a plein d'affaires là-dedans. C'est du sport, mais plein d'autres affaires, des fois. Puis c'est tout le temps bien, bien déchanté. Fait que manquez-le pas. Puis c'est le match versus du Canadien ce soir du côté du Centre Bell. Fait que les gars de Larac Gonzalez vous attendent avec beaucoup d'impatience à midi aujourd'hui. Et ce soir, les deux kids, Oli Paiement et FX Bénard vous attendent pour la game à compter de 18h. C'est le programme pour la journée sur O. Ça va la pause. Gilbert Delorme, ça revient dans une trentaine de minutes. Tu parlais du match d'ouverture, on va nous en parler dans une trentaine de minutes. Restez là.
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4: Bon mardi, ici Louis-Philippe Arnoirel. C'est officiel, Paul Saint-Pierre Plamondon dirigera un gouvernement péquiste minoritaire. Les résultats préliminaires plaçaient le Parti québécois en tête dans 59 circonscriptions avec moins de 28% du vote populaire. Le chef du Parti québécois a tendu la main aux autres partis après avoir raté la majorité de 64 sièges nécessaires à l'Assemblée nationale. Monsieur Saint-Pierre Plamondon maintient son engagement de tenir un référendum sur l'indépendance pendant un prochain mandat. Le nouveau gouvernement péquiste devra composer avec une Assemblée nationale transformée après l'effondrement de la coalition Avenir Québec et la progression des libéraux et des conservateurs. Par ailleurs, dur réveil pour la CAQ de Christine Fréchette. La formation se trouve complètement rayée de la carte au lendemain des élections. Plusieurs poids lourds du parti ont mordu la poussière, tels que Bernard Drainville, Simon-Jolin Barrette et France-Hélène Duranceau. La chef caquiste et première ministre sortante Christine Fréchette a concédé la victoire au Parti québécois de Paul Saint-Pierre Plamondon un peu avant 22 heures. Elle est également défaite dans sa circonscription de Trois-Rivières. Malgré tout, elle a assuré croire que la troisième voie entre nationalisme et fédéralisme était là pour rester. Et encore, pour terminer, Charles Milliard fera son entrée à l'Assemblée nationale comme chef de l'opposition officielle. Le chef libéral a été élu dans Orford en Estrie, alors que le Parti libéral du Québec a fait passer sa députation de 18 à 40 sièges. Le Parti conservateur du Québec fera son entrée en force à l'Assemblée nationale. La formation d'Éric Duhaime devrait devenir un groupe parlementaire avec 19 députés, ce qui pourrait lui donner la balance du pouvoir dans un gouvernement péquiste minoritaire. De son côté, Québec solidaire a conservé plusieurs sièges. La formation de gauche doit tout de même composer avec trois possibles pertes. La porte-parole Ruba Gazal a été réélue dans Mercier et quatre nouveaux députés solidaires feront leur entrée à l'Assemblée nationale. C'est ce qui complète vos actualités Arsenal Média. Passez une bonne journée sur nos ondes.
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6: Bon, la campagne électorale, c'est réglé. Maintenant, on peut passer aux choses importantes, c'est-à-dire l'ouverture, le match d'ouverture au Centre Bell ce soir pour le Canadien de Montréal qui reçoit les champions en titre de la Coupe cette année, les Moutadines qui nous ont sortis l'an passé, les Hurricanes de la Caroline. Le match est présenté à 19h, mais devrait commencer pas mal plus tard parce que, hein, vous le savez, à Montréal, nous, on va faire un beau gros show, pas mal meilleur qu'à Toronto. On n'entendra sûrement pas de cornemuse au Centre Bell ce soir et ça devrait être une très, très belle présentation. Tous les favoris, tu sais, tout le monde est là, les favoris de l'équipe. Fait que je pense que ça va être une belle célébration. Espérons que le Canadien puisse aussi célébrer en gagnant le match de ce soir. Ça a été annoncé hier. Alex Ovechkin a dit que c'était sa dernière saison avec les Capitals et dans la Ligue nationale de hockey. Lui qui est à 10 buts seulement du record absolu là, pour le nombre de buts. Tu dis, ouais, mais ils l'ont déjà fait. Il a déjà battu ça. Ouais, en saison régulière, mais il n'y a pas le nombre total de buts. Saison régulière et séries éliminatoires combinées. Mais il en manque 10. Fait que d'après moi, là, il va faire une bonne run. On va tenter de se rendre le plus loin possible en série. Puis ce sera la dernière saison du tsar Alexander Ovechkin. Dans le baseball majeur, les White Sox de Chicago sont juste à une victoire d'accomplir quelque chose qu'ils n'ont pas fait depuis 1906, c'est-à-dire gagner une série de divisions dans leur stade. Fait que espérons que ça sera une grosse surprise quand même là, de battre les Guardians de Cleveland, qui est une des équipes championnes de cette saison. Mais qu'est-ce que tu veux, quand t'es l'équipe la bénie par le pape lui-même, t'as des chances de te rendre loin en séries éliminatoires. Sinon, les Yankees ont perdu hier et eux, ben aussi, font face à l'élimination et pourraient être éliminés. Fait qu'on surveille ce qui se passe. On surveille aussi ce qui se passe ce soir dans la Ligue nationale, parce que les Dodgers vont affronter les Braves à Atlanta. La série est égale 1-1. Et les Brewers de Milwaukee pourraient éliminer les Padres de San Diego. Ils mènent la série 2-0. Et dans le match traditionnel du lundi soir dans la NFL, les Falcons d'Atlanta ont facilement battu les Saints de la Nouvelle-Orléans 45-24.
7: Est-ce que vous êtes habitué avec l'inconfort? Est-ce que vos enfants sont bien dans l'inconfort? Pierre Lavoie a fait une sortie publique sur l'importance d'opposer nos enfants à l'inconfort. Puis c'est pas tout le monde qui est d'accord avec Pierre Lavoie. Puis je veux qu'on s'en parle dans les prochaines minutes. Il y a de très, très bons exemples que M. Lavoie avance. Chabouzi, Cowgirl, la musique de suite. 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
1: Je te dirais que ce texte-là m'a pas mal confronté, puis confronté en tant que papa, tu sais, parce que je parle d'un petit garçon de 6 ans, d'une petite fille qui va avoir bientôt 4 ans en novembre prochain, puis je pense pas que je suis un parent hélicoptère. Je pense pas que je suis un papa hélicoptère qui est toujours là, touche pas à ça, pas te faire mal, pas que tu vis. Je pense pas. Mais des fois, lire certaines affaires, tu fais comme, Colin, j'en fais-tu trop, on est-tu trop, là, tu sais, puis c'est normal de pas vouloir que nos enfants vivent des déceptions, fassent faire, tu sais, aient pas de peine, se fassent pas mal, ouais. Tout ça.
2: Mais il y a une limite.
1: C'est eux les protéger contre toutes, mais il y a une limite à ce que tu peux faire ou ce que tu dois faire parce qu'à un moment donné, tu dois les laisser aller puis ouais. Tu dois les laisser se brûler un peu pour que ils comprennent de la meilleure façon possible.
2: Dans tous les sens du terme.
1: Oh oui, vraiment. Pierre Lavoie, vous le connaissez, le défi Pierre Lavoie, les cubes énergie, tout ça, plein de bonnes initiatives pour favoriser le mouvement chez les jeunes, la santé, la vie active, puis tout ça. Il est en entrevue cette semaine, parle des jeunes d'aujourd'hui qui sont trop protégés, qui manquent d'exposition aux risques, qui forgent pourtant le caractère et leur enseignent de nombreuses facettes de la vie. Lui, ce qu'il dit, là, il dit le danger puis le risque, c'est deux choses différentes. Quand il y a un danger, on doit le contrôler ou l'éliminer, mais un risque, c'est d'autres choses. Tu dois le maîtriser. Ça veut dire que tu es capable de maîtriser l'élément. Puis beaucoup de parents d'aujourd'hui ne font pas la distinction entre un danger et un risque. C'est sûr que si ta fille elle joue pas loin du chaudron, que tu es en train de faire des pâtes, de l'eau bouillante, puis qu'elle lance des balles dans ce coin-là, ça, c'est un danger.
2: Ouais, ouais, ouais.
1: Jouer au hockey dans la rue, en rollerblade, pas de casque, c'est un risque. Tu sais, c'est l'exemple qu'il donne. Puis c'est vrai, il a raison. Dans la mesure où faut être logique à un moment donné. La peur des rivières, par exemple, elle peut être évitée si on a été exposé dès le jeune âge quand on a appris à y comprendre. Les gens qui ont peur de l'eau, les jeunes qui ont peur de l'eau, si t'es exposé jeune à de l'eau, à un moment donné, ça va s'en aller. Mais on se dit non, c'est dangereux, fait qu'on n'expérimente pas. Je veux pas que mon enfant fasse ça. OK, mais s'il fait, puis il l'expérimente, puis il chasse sa peur, puis il comprend comment le faire, est-ce que tu l'outilles pas mieux? Et c'est comme descendre sur une piste de ski alpin sur le damé. Si vous allez à la même vitesse dans le sous-bois, ça va mal se terminer. Fait qu'aujourd'hui, ce qui est arrivé avec les jeunes, c'est qu'on les a aseptisés. Il dit, il y a beaucoup de parents qui font, non, je veux pas que mon gars fasse ce sport-là, je veux pas qu'il joue à ça, je veux pas qu'il touche à ça, je veux pas que si, je veux pas que ça. Parfait. Mais ce que M. Lavoie dit, c'est que tu leur rends pas service. De plus, les enfants apprennent 50% des mouvements globaux lorsqu'ils participent à une activité, comme grimper, culbuter, glisser, puis tout ça. Puis si on les apprend jamais, les jeunes vont avoir des problèmes plus tard, puis ils seront pas enclins justement à faire du sport. C'est le même concept avec le sport organisé. Le sport doit être pratiqué de manière libre afin de permettre aux jeunes de le découvrir, prendre des risques, devenir habile. Toute l'autonomie, la confiance en soi, elle est développée, mais pas dans la facilité. C'est dans l'inconfort. En plus,
2: mais ça, moi, je trouve que ça a du sens, parce que ça peut même s'appliquer encore plus loin, parce que je sais pas quel grand inventeur a dit ça, mais il dit l'ennui est un excellent vecteur de création. Puis effectivement, puis on dirait que même au niveau des activités, on veut pas que nos enfants s'ennuient, on leur organise des affaires, on leur organise des plannings. Puis tu sais, non, si ton enfant est assis là, puis il a pas le droit d'écouter la télévision, il y a pas de tablette, puis qu'il s'ennuie parce qu'il y a pas toi, tu organises rien, ben à un moment donné, il va se lever le derrière puis il va s'occuper. Tu sais, instinctivement, enfant va se lever, va se trouver quelque chose à faire, un jouet, une bébelle, construire un Lego, aller kicker une balle dehors, n'importe quoi, mais il va se désennuyer lui-même.
1: Puis on dirait que des fois, il arrive des affaires à un de tes enfants, puis là, tu veux pas que l'autre lui arrive la même chose. Moi, je me souviens, à un moment donné, Mylène, t'as monté sur un tabouret, il avait sacré le camp, t'as tombé sur le côté du tabouret, ça avait vraiment, vraiment fait mal, c'était pété sur le tabouret. Fait que moi, toutes les fois que Clara monte sur un tabouret, moi, je revois l'image de Mylène qui se... Fait que non. Puis là, il y a une partie de moi qui fait, mané, slack, c'est pas grave, est habile, est agile. Je pense pas que je suis un parent hélicoptère. Honnêtement, je pense pas. Mais sur se faire mal, moi, il y a bien des affaires que j'ai vu mon gars faire, pis ma fille a pas assez peur. Tu sais, j'étais au parc l'autre jour, je me reviens, puis elle est debout de ses barreaux dans le parc, puis papa, je suis debout ça. Mais non, mais c'est ça, là. Genre, je comprends là, que c'est du pays de ça dans terre, là, mais j'ai pas le goût d'aller. En fait.
2: Pas tout à fait un risque, ça, ma chérie, là.
1: C'est pas que je veux pas qu'elle se casse un bras, c'est que je veux pas gérer le fait qu'elle s'est cassée un bras.
2: Avec moi.
1: Mais tu comprends ce que je veux dire? Ben c'est que ça vient avec tellement d'affaires après, puis là, tu penses, c'est moi souvent ce que je. C'est con, mais ce que Mylène aime le plus faire dans la vie, c'est jouer au hockey. Fait que souvent, quand il fait des niaiseries, je me dis, oui, mais si tu fais ça, puis tu te casses une jambe, tu pourras pas jouer au hockey. Ouais. Là, je pense pas juste à tu te casses une jambe. Je pense à tu te casses une jambe, tu pourras pas jouer au hockey, tu vas être malheureux parce que là, ça va bougonner, puis c'est moi qui vais être près de toi. Tu sais, c'est tout ça. Fait que c'est pour ça que souvent, moi, l'inconfort, j'ai aucun problème avec ça. Aucun problème avec l'inconfort. Moi, je vis bien avec l'inconfort.
2: L'ennui, l'inconfort,
1: le changement de cap, les décisions de dernière minute, les discussions difficiles, les confrontations. Moi, j'ai aucun problème avec ça dans la mesure où j'ai grandi comme ça. Puis là, je suis en train de me poser la question. Puis c'est pour ça que je lis le texte de Pierre Lavoie, puis je me dis, c'est bon des fois de rebrasser des affaires en dedans, puis de se demander, tu sais, je fais-tu la bonne affaire, je les prive-tu, mettons, de situations qui pourraient être formatrices pour eux autres. Encore une fois...
2: Pense pas, moi. T'sais, dans la vie, tu apprends partout, puis même de se scratcher les genoux dans ce fat, là, ben ça t'apprend à utiliser un band-aid comme du monde, puis à pas qu'il te colle ses doigts, puis à te poser toi-même des pansements.
1: Oui, ça c'est vrai.
2: C'est utile dans la vie.
1: C'est vrai que c'est utile, mais non, c'est une bonne discussion. Est-ce que vous êtes... trop proche de vos enfants? Est-ce que vous les protégez trop? 1-855-407-2346 en musique. Vivre en ville, voici les Rats Swamp. 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

0: Et retour avec Vivant en ville, 8h17 minutes dans vos 100 000 matins. Gilbert Delhomme s'amène dans les prochaines. C'est le match d'ouverture du Canadien Montréal ce soir au Centre Bell. Ils reçoivent les Hurricanes de la Caroline. On en parle avec Gilbert tantôt. Évidemment, un mot sur Alex Ovechkin qui lui a annoncé sa retraite du hockey professionnel au terme de cette saison-là, la saison dans laquelle on est présentement. L'annonce à ses coéquipiers hier avec deux matchs de fait à la saison. Il dit, il en reste 82. Allons-y, amusons-nous jusqu'à la toute fin. On va en parler avec Gilbert dans les prochaines minutes. Au!
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3: Pour l'Abitibi, on est à 1 degré présentement. Le max est à 11 pour aujourd'hui. C'est des alternances soleil-nuages qui sont prévues, mais c'est vraiment ce matin là, que c'est froid avec le vent. On parle de moins 8 avec le refroidissement éolien. Puis des vents forts, ça va se poursuivre demain matin également. Parce qu'on parle, évidemment, là, d'averses cette nuit, ça se poursuit demain toute la journée jusqu'en après-midi, et même en après-midi demain, risque d'orage avec 10 mm de pluie à venir. Aujourd'hui, même chose, copier-coller pour demain, avec des maximums de 11 et 13, ça a l'air de ça pour l'Abitibi pour les prochaines heures. Ça commence, ça s'en vient l'hiver, là.
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0: 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La game.
1: La game. Oh. La game de ce matin, comme à chaque matin, j'ai parlé à l'ombre de BPM Sports. Salut, j'ai parlé.
2: Comment ça va, les boys, ce matin?
1: Ça va. Écoute, un soir de match d'ouverture. Moi, là, c'est une de mes journées préférées dans l'année.
2: Ben oui, le match d'ouverture, puis on veut tout le temps savoir qu'est-ce qu'on va faire comme spectacle d'ouverture, mais j'ai confiance aux Canadiens, ça va être bon, puis surtout, il faut que ça soit bon sur la glace, les gars, parce que les Hurricanes de Caroline, c'est une grosse commande ce soir-là. T'sais,
1: c'est vraiment une grosse commande.
3: Mais justement, ouais. Tu sais, match d'ouverture, est-ce que tu fais un plaisir à tes partisans parce qu'ils sont là, c'est le match d'ouverture, ils veulent applaudir leur préféré, ou tu y vas aussi pour faire des choix pour gagner la game? Je donne l'exemple, là. Tu sais, Jacky, on s'entend, c'est pas un début d'année à tout casser, on pourrait être porté à vouloir le remplacer à soi, mais c'est un favori de la foule, tu peux pas le mettre à un match d'ouverture.
2: Ouais, mais ça, d'après moi, Fred, là, si Martin Saint-Louis décide de pas le mettre pour le match d'ouverture de soir, d'après moi, ça le dérangera pas pendant tout. Je pense qu'il va y aller avec le line-up, qui va, selon lui, y donner une victoire, là. Mais, moi, je pense qu'il va être dans l'alignement. Jacky, ce soir, je sais pas pourquoi qu'il sera pas dans le chic. Il a pas joué l'année passée dans les playoffs. C'est ça qu'on, tu sais, dans la game contre la Caroline, la série contre la Caroline, il a pas joué. C'est ça à cause que la Caroline, un club un petit peu plus rapide. Ben, moi, je pense que si on garde ça bien simple, il est capable de tirer son épingle du jeu. Faut qu'il garde son jeu très simple. J'ai hâte de voir. Écoute, je sais que Carrier, il était à l'entraînement hier. Il a été sonné samedi soir, mais il était à l'entraînement hier, puis ça a l'air qu'il n'a pas rien manqué. Fait qu'il devrait être à son poste. Est-ce qu'on va, on va-tu rentrer Engstrom dans le line-up? On va-tu sortir Struble ou on va sortir Jacky, un des deux? T'sais, pour t'sais, favoriser peut-être un gars comme Engstrom, qui est un petit peu peut-être un meilleur patineur. J'ai hâte de voir. Puis surtout hâte de voir, t'sais, Max, on en a parlé hier là, dans notre show. Là, t'sais, sur le deuxième trio, là, est-ce que ça va être encore Newhook au centre de Slavkovski et Demidov? Oui, à date, c'est tiède un peu. Là, t'sais, fait que j'ai hâte de voir ce qu'on va faire, mais écoute, c'est... pas les autres qui décident, mais chose certaine, on a besoin d'être prêts parce que ça va être toute une game de hockey ce soir.
1: Un des seuls défauts, je trouve, à Martin Saint-Louis, l'un des plus flagrants là, quand on le regarde en tant qu'amateur, c'est qu'il est entêté. Quand Martin Saint-Louis a une idée en tête, quand il y a de quoi qu'il veut qu'il se passe sur la glace ou quand il veut mettre des choses en place pour que ça connecte, des fois, j'ai l'impression qu'il les amène un peu trop loin dans le processus avant de faire « Bon, mais regarde, ça marche pas. » Puis tu sais, OK, oui, parfait, il y a deux matchs de jouer, je comprends, ça serait normal qu'on les remette ensemble ce soir. Mais là, c'est parce qu'il se passe à rien sur le deuxième trio, là, à rien. Quand Demidov marque des buts, c'est parce qu'il est en avantage numérique avec Suzuki puis Caulfield. Présentement, avec Slav puis Newhook, ça connecte pas.
2: Non, ça connecte pas. Écoute, c'est pas que c'est pas des bons joueurs, c'est pas que les gars ne travaillent pas non plus. C'est juste qu'ils ont pas d'affinité. C'est
1: ça arrive.
2: Mais Max, on connaît Martin Saint-Louis, il est patient puis il est têtu. Tu sais, il a mon sang, mon français, il a une tête de cochon. Puis quand il y a quelque chose dans la tête, il l'a pas d'un pied. Fait que est-ce qu'il va persévérer avec ça? Tu sais, au détriment d'avoir un moins bon line-up, parce que, tu sais, on génère pas grand-chose sur le deuxième trio. Tu sais, est-ce que c'est le temps de rentrer un Kapanen dans l'alignement? Est-ce que c'est le temps de sortir un Kirby Dart de l'alignement? Puis, en renvoyer Alex Newhook sur un troisième trio avec Dano et Texier, ça serait pas une mauvaise ligne. Ah oui. Beaucoup de vitesse.
1: Tu sais, Floyd, ce soir, tu rentres dans l'alignement, là, c'est bien beau parce que souvent, on est l'équipe qui s'adapte. Pourquoi ce serait pas notre tempo ce soir? Pourquoi ce serait pas les deux Jacky? Puis comme a dit Paul Maurice, Ponder Deez, puis tout ça, puis tu mets de la pression, puis t'es à la maison, t'es chez nous. C'est nous autres qui décident, c'est nous autres que tu vas suivre.
2: Ouais, écoute, c'est un mot du bon point. C'est le plan de match, Max, mais en même temps, faut pas oublier que tu fais face aux champions de la Coupe Stanley.
1: C'est vrai.
2: Fait qu'eux autres, ils en ont vu d'autres. Tu sais, c'est un club qui est bien rodé. C'est un club qui joue à quatre lignes. On roule quatre lignes, puis tout le monde joue de la même façon. Oui, il y a des trios avec plus de talent, évidemment, Sébastien Nao et tout ça, mais en même temps, quand on n'a pas le puck, on est des chasseurs. On chasse le puck, on est sa rondelle, on est comme des chiens sur un os. Là. On y va, on y va, on y va, tu sais, puis ils sont enragés, ils sont. Puis T'sais, ils ont quand même une belle contribution de leurs défenseurs. Les gars bougent bien la rondelle aussi. On protège bien l'enclave et tout ça. Fait que ça sera pas facile. Les chances de marquer là, de première qualité contre les Hurricanes de Caroline, il y en a pas une tonne. Faut les travailler, puis surtout, faut avoir les bonnes combinaisons sur la glace. Quand on a des chances comme ça, faut en mettre dedans. Parce qu'ils nous feront pas de cadeaux, là. Ils nous feront pas de cadeaux. T'sais, on les a joués dans la finale de conférence l'année passée. On a perdu, parfait. Mais, t'sais, ils se rappellent que le Canadien, c'est un club quand même coriace et tout ça. Fait que, ça va être toute une game à soir. Ça va être le fun. Puis c'est un maudit bon test en début de saison pour le Canadien. Ça va nous donner une bonne idée là, de t'sais, où on va se situer cette année par rapport au top de la Ligue. Là.
1: Hier, Alex Ovechkin a annoncé à ses coéquipiers que ça allait être sa dernière saison dans la Ligue nationale de hockey. Qu'est-ce qui t'impressionne le plus, Alex Ovechkin, dans sa carrière, Gilbert? Est-ce que c'est le nombre de buts ou le fait qu'il ait fait tout ça pendant 22 ans, manger un Subway et un sac de Cheetos avant chaque match?
2: Je pense pas qu'il mangeait des Subway et un sac de Cheetos avant chaque match, là. Mais tu vois qu'Alex, c'est un passionné de la game, hein. C'est un passionné de la game. C'est un gars qui aime jouer au hockey. Puis tu sais, c'est un gars qui était tout feu, tout flamme. Tu sais, il frappait tout ça. Je te dirais, dans les deux, trois dernières saisons, par exemple, Max, il a beaucoup ralenti. Il a encore sa shot. Tu sais, il a encore sa shot. Il est quand même marqué des buts, mais puis à 5 contre 5, c'était plus difficile un petit peu, là, tu sais, on le spotait, puis même ben, son temps de glace a diminué beaucoup, là, cette saison, là, puis en fin de saison l'année passée, son temps de glace, ça avait baissé à l'entour de 12-13 minutes, tu sais, parce que tu peux pas seulement, tu sais, juste jouer sur le power play dans cette ligue-là, faut que tu sois capable de prendre un chiffre à 5 contre 5, puis il a ralenti, là. Il a ralenti, il est lourd, il est plus pesant qu'il était, tu sais. Il approche 40 ans, tu sais, puis c'est un gars qui aime la vie, c'est un gars qui aime bien vivre et tout ça. Fait que, écoute, ce que je me rappelle de Ovechkin, ça va être une brillante carrière, le meilleur marqueur de but de l'histoire de la ligue, là. Écoute, sans aucun doute, là, puis toute époque confondue, là. Ce gars-là, c'est un marqueur de but. Quand il lance, c'est pour marquer un lancer encore qui est très très pesant. Puis, écoute, moi j'ai... T'sais, est-ce que ça, là, cette petite speech-là qui est faite dans la chambre, là, vous avez, tu sais, à ses coéquipiers hier, est-ce que ça va motiver les Capitals de Washington?
1: Qui ont tout un club cette année, là, on va se le dire.
2: Ben, c'est ça, là, à motiver les Capitals à avoir une bonne saison pour faire un bon bout d'un playoff. C'est sûr que Alexander Ovechkin aimerait ça terminer sa carrière, là, avec beaucoup de succès dans la série.
1: C'est sûr.
2: Ça reste à voir, mais en même temps, ça a été, écoute, avec Crosby, là, ça fait 21 ans qu'ils se suivent, là, ou 22 ans, là, je sais pas trop, 21 ans, 22 ans, là, c'est des...
1: c'est énorme.
2: C'est des phénomènes, tu sais, des phénomènes, puis encore plus Ovechkin, parce que, tu sais, Crosby est au pris un soin jaloux de sa condition physique et tout ça. Tandis que l'autre, là, on l'a vu fêter l'été, là, puis tout ça. Puis même hier, quand il a fait, tu sais, t'as vu les images à la télévision, là, il y avait un genre de sweatshirt, là, dans la chambre des Capitals de Washington. Puis, tu sais, c'était serré un peu le sweatshirt, là. Il est plus maigre comme il était, là.
1: Lui, il prend un biscuit maintenant avec son trio Subway, là.
3: Mais c'est deux grands joueurs qui vont finir au temps de la renommée, tu sais.
2: C'est même pas besoin d'attendre, Fred.
3: Non, je sais bien.
2: C'est sûr.
3: Ils ont déjà leur billet, tant qu'à moi.
1: Hey, Gilbert, merci beaucoup de ton temps ce matin. On se reparle demain.
2: All right, les boys. Après une belle victoire du Canadien.
1: Bien sûr. Bon match ce soir.
2: Allez, boys.
3: Salut.
1: Gilbert Delorme de BPM Sport.
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0: Dans une vingtaine de minutes, ce sera le meilleur de la musique avec Chuck Noël. C'est à ne pas manquer. Restez là, Larry Gonzalez sur l'heure du lunch, comme on vous disait tantôt. Nous autres, on s'arrête quelques instants parce que c'est jusqu'à 9h que ça se poursuit au 100 000 matin. Restez là.
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0: Oh, lendemain de veille pour certains et lendemain d'élection. Est-ce que vous avez gagné vos élections? Souvent, on se pose cette question-là le lendemain. On s'en reparlera, on va analyser justement ce portrait politique, notamment qui a changé en Abitibi à Témiscamingue au cours des prochaines minutes. Des nouveaux anciens politiciens, hein? Il y a des ex-maires, le maire d'Amos élu également. Donc, ça va provoquer une autre élection municipale, celle-ci, cette fois-ci. Donc, on s'en reparlera dans les prochaines minutes de tout ça. On vous souhaite un bon mardi matin ici au 95-7-101-104-3 et au meilleur de la musique, on vous en offre avec Fall Out Boy Sanderies au retour, le portrait complet des élections en Abitibi-Témiscamingue ici, en ce mardi matin au...

0: L'Abitibi-Témiscamingue et le nord du Québec sont maintenant péquistes au lendemain de cette élection en Abitibi-Témiscamingue. Le portrait qui a changé, hein. Donc, au Québec au complet, on se réveille avec un gouvernement minoritaire du Parti québécois. Si vous n'avez pas écouté cette soirée électorale, je vous fais le bilan complet de ce qui s'est passé ici, notamment, entre autres, dans le premier de la soirée, avoir eu rapidement confirmation, tu sais, avant même pas 9h, là, il y a eu rapidement un portrait dans Sébastien Dastou dans Abitibi-Ouest. Ça a été rapide, là. Vraiment, là, j'ai écouté ça. Notamment, j'écoutais nos collègues à la radio, avec la télévision, sur Internet aussi. Puis avec près de 50% des voix, là, Sébastien Dastou l'a emporté. Donc, avec plus de 11 000 votes pour lui devant Daniel Guilmette du Parti conservateur et la députée sortante Suzanne Blais de la CAQ, qui termine troisième, qui a annoncé d'ailleurs qu'elle quittait la vie politique devant famille et amis. Bon, donc, ce qui provoque, on le sait, pour les résidents d'Amos, une élection municipale. On va voir les détails de ça au cours des prochaines semaines. Donc, il y aura réélection municipale pour ce qui est d'Amos. Dites-vous que vous autres, vous allez aller voter là, dans la prochaine année. Et on sait que, possiblement, d'ici 2 ans, on repart en élection provinciale. On s'en reparlera tout ça. Sinon, dans Abitibi-Est, maintenant aussi, c'est redonné du côté du PQ grâce à Stéphane Tremblay du Parti québécois qui l'emporte avec 34,6% des voix devant Jean-Philippe Girard du Parti conservateur qui arrive deuxième. Habituellement, justement, les conservateurs n'avaient pas fait de grande percée et il faut dire qu'Éric Duhaime, le chef, n'est pas venu en Abitibi durant la campagne électorale. Pierre Dufour, le député sortant, qui était député de la CAQ à l'époque, tassé par le caucus, revenu chez les libéraux, termine troisième quand même et Manon Barbe de la CAQ termine quatrième. Il y a cette Abitibi-S, oui. Et Rouyn-Noranda-Témiscamingue, ben c'est l'ex-mairesse de Rouyn-Noranda qui maintenant est députée. Donc, une péquiste également pour Rouyn-Noranda-Témiscamingue. Ça a été rapide quand même, hein. Elle qui a été élue, avec près de 5000 voix d'avance. Donc, pour l'ancienne mairesse de Rouyn-Noranda, Madame Dallaire. Donc, 36,6% des voix, plus nombreux que Béatrice Derry, notamment de la CAQ et Francis Lapointe du Parti conservateur. Voilà le bilan. Sinon, dans le nord du Québec, c'est une circonscription péquiste également. C'est Sonia Caron qui l'a emporté, elle, dans le nord du Québec, dans Ungava. Donc, elle l'a emporté, Sonia Caron, devant, après avoir été 8 ans, sous la CAQ. Donc, voilà le portrait complet. Là, on ira aux réactions. On en a quelques-unes, d'ailleurs. Notre jeunesse, Caroline Beauregard, devrait vous faire le bilan complet via le mont-abitibi.ca. C'est déjà là les résultats, entre autres, des réactions des différents... entre autres, on a les résultats de M. Dastou. Là, le bilan de tout ça va faire que on ne peut plus fier. On l'a vu, M. Dastou, là, dans les médias nationaux, était très, très... Il dit qu'il va être présent, entre autres, sur le mont-abitibi.ca, comme j'ai toujours été. Il dit, je vais faire de la politique de cœur, de la politique présente, de terrain, avec l'objectif d'améliorer le sort de tout le monde, d'améliorer la qualité de vie. Je prends pas ça à la légère, ça va être un combat de tous les jours. Notamment lui qu'on a rejoint hier soir. On aura d'autres détails, d'autres réactions à venir sur le mont-abitibi.ca. On fera le portrait complet des réactions également des entrevues au cours de la semaine des différentes organisations à voir. Donc, l'Abitibi-Témiscamingue maintenant péquiste dans un gouvernement minoritaire avec Paul Saint-Pierre Plamondon comme nouveau premier ministre. Faut analyser tout ça via le mont-abitibi.ca. On va le faire dans le trafic tantôt dès 14h55. Sinon, ben, on vous souhaite une bonne journée. Bon mardi à haut.
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0: Alors voilà, c'est fini pour vous à 100 000 matin. On va se retrouver demain, même heure, lendemain, ben oui. Le match du Canadien-Montréal. Est-ce que le Canadien peut le faire? Est-ce qu'ils peuvent vaincre les Hurricanes à Caroline ce soir à la maison? Lever le rideau, match d'ouverture. Ben, on
1: va
0: voir.
1: C'est sûr que la foule, en tout cas, va, ben oui. Devrait les aider.
0: Moi, j'ai hâte de voir le show. J'ai vraiment, vraiment hâte de voir le show. Ça va être très, très bon. Si vous êtes au match ce soir, on vous souhaite une super belle soirée. Puis on se retrouve demain, 5h58. Salut tout le monde.
1: Salut.
2: Ce qui s'en vient...

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4: Bon mardi, mon nom est Chuck et je m'installe pour les prochaines heures avec le meilleur de la musique au travail. Alors, c'est le lendemain d'élection. Félicitations à tous mes collègues d'Arsenal Media qui ont travaillé bien, bien fort pour couvrir tout ce qui s'est passé lors des élections. C'est bien la job et encore une fois aujourd'hui, ça va en être avec des bilans, des réactions. Disons que chez Arsenal Media en ce moment, ben il y a beaucoup

d'action en ce lendemain d'élection. Et voici mon opinion sur les élections. Non, c'est pas vrai, pas pantoute. Non, moi, c'est pas mon mandat. Moi, c'est de jouer la meilleure musique. C'est aussi simple que ça. Dans les prochaines minutes, Talk s'en vient avec Boomerang. Et on commence ça avec une grosse tonne de Jelly Roll et Alex Warren, Bloodline, sur le meilleur de la musique à haut.

Guitare buzzée. C'est pas la description d'une soirée de Cégep, c'est les deux titres de chansons qui s'en viennent de Jean Leloup et de Jay Scott. Le temps de retourner dans les années 90 avec les Foo Fighters et Learn to Fly sur le meilleur de la musique. Ah oh!

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1: On a une belle preuve que le monde de l'immobilier, ça peut être complètement fou. Il y a deux propriétaires qui soulèvent les passions sur le web. Attends, on demande une île à Laval. Je devrais dire petite île pour 50 000 $ alors que la valeur municipale dépasse pas les 400 piastres. On parle vraiment d'une minuscule île d'environ 9 500 pieds carrés, à peine plus grand qu'une demi-patinoire de hockey. Pour te donner l'image, disons que, oh, je sais pas qu'est-ce que tu peux faire avec ça. C'est peut-être moi qui manque de créativité immobilière. Mais je trouvais ça vraiment incroyable. Faut voir les photos pour comprendre. Là, c'est risque d'inondation en plus de ça. Et je pense que Somber, s'il se couche, les pieds dépassent avec son 6 pieds 7. Somber s'en vient avec My Body Isn't Radio.
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Cage the Elephant s'en vient sur le meilleur de la musique au travail. Le temps de faire une allusion à notre émission de fin de journée à 18h. Émission de sport qui s'appelle La Game. C'est le titre. Prochaine chanson de l'Ordre, Main de Veille à haut.

venir un des bands qui aura marqué l'été 2026, Self-Aware. Puis je pense qu'à la fin de l'année, on va être capable de dire qu'ils auront marqué l'année 2026 au grand complet avec cette chanson-là qui a commencé tranquillement sur les réseaux sociaux au début de l'année et par la suite, ça a tellement explosé. C'est incroyable. Summer of 69 également, ça sent bien. Bryan Adams est là dans deux petites minutes sur le meilleur de la musique à haut.

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qui s'en vient, tempête de Greenwoods. Et on peut dire qu'une soirée électorale, c'est un peu comme une tempête, ça passe des affaires, c'est incroyable. Et pour l'instant, c'est Coldplay, ça, j'ai hâte à ce soir quand on va entendre Fix You et le Canadien rentrer sur la glace du Centre Bell. Pour l'instant, une autre tonne de Coldplay, c'est Clocks sur la meilleure de la musique à haut.

0: Je vais pas être le seul qui s'est couché un peu plus tard en raison de la soirée électorale. Je voulais suivre ça, évidemment, que c'est tout le temps bien intéressant. Et on a des candidats qui étaient intenses. Moi, j'aime ça, du monde passionné. Et ça nous a donné vraiment une entrevue d'après-résultats vraiment très intense. Là, évidemment, que sur Internet, il y a toutes sortes de montages. Là, moi, j'ai pris un mélange de tout ça. J'ai mis mes épices là-dedans. Ça donne ça.
1: Maurice Richard a parlé et la vague rouge. Souligner que le parti a remporté aussi des comtés qu'on pensait être bleus et aujourd'hui rouges.
2: Rouge.
1: J'avais le jersey, j'avais mes patins et maintenant j'ai la poque. Je vais filer sur la glace et je vais aller scorer sur mon
0: ami. Amenez-les dans le vestiaire du Canadien en soir après le match au Centre Bell de crinquer l'équipe, ça n'a pas de sens. Aïe, aïe, aïe, ça va continuer à circuler ça sur les réseaux sociaux aujourd'hui. J'en suis pas mal certain. Dans les prochaines minutes, on a sur le meilleur de la musique à Marshmello et Phoenix, ça s'en vient.
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ce lendemain d'élection. En Abitibi, j'espère que vous n'êtes pas trop fatigué à Rouyn-Noranda-Lassalle. Si vous avez veillé pour regarder les résultats en direct et les réactions. Sinon, ben monabitibi.ca, c'est le rendez-vous pour être au courant de tout ce qui se passe dans la région et encore plus dans une journée comme celle-là. On a le meilleur de la musique avec Lola Young et Messi.

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1: Grosse tournée pour les nostalgiques des années 2000 du côté du pop-punk avec Simple Plan qui vient d'annoncer sa tournée Bigger Than You Think au Canada à l'hiver 2027. Et il y a un arrêt à Montréal au Centre Bell accompagné de Yellow Card et Bowling for Soup. Je pense que si t'as trippé sur ce genre de band-là, tu vas être là le 12 février 2027 du côté de Montréal. Et justement, Simple Plan s'en vient avec Jetlag. Et pour l'instant, un band, lui, qui est venu nous voir à la métropole vendredi dernier, Almost Monday, No More Regrets, ça s'en vient à haut.
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pour moi, manque pas Larac et Gonzalez qui s'en viennent sur l'heure du lunch avec ben du divertissement, ben des choses à jaser avec le match d'ouverture du Canadien au Centre Bell ce soir et bien sûr l'annonce dans la dernière heure de la blessure d'Evan Demidov qui pourrait rater jusqu'à un mois d'activité. Disons que ça va faire jaser sur qui pourrait prendre sa place, on rappelle qui de Laval, qu'est-ce qui va arriver, manque surtout pas ça. Et par la suite, 13h, Julie Desjardins s'installe pour le meilleur de la musique en après-midi. Voilà Chuck, je te souhaite un très beau mardi. Goodbye! Yeah.

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5: Bon mardi 6 octobre, bienvenue dans cette belle émission de Larac Gonzalez. Jour d'ouverture locale pour le Canadien de Montréal. Jour de rassemblement également. On sent cette fébrilité et on entend les planchers toute la journée ici. Avec PM Sport, les gars, comment ça va?
6: Ça va bien, Big, mais encore une fois au football... Encore une fois, on n'est pas capable de miser juste. C'est notre pire année de prédiction.
5: Ouais.
6: Les trois, on a encore mort du poussière.
5: Mais je sais pourquoi, moi.
7: Et pourtant, il y avait une superbe source d'inspiration avant le match.
5: Ben oui.
7: Steve Gleason.
5: Mais
7: c'est...
5: Et on... Ouais, mais hier, qu'est-ce qu'on a dit? Que la défensive contre la course des Saints, ça l'arrête rien.
6: Ouais, on a
7: bon,
6: tout dit ça, puis on les a pris pareil.
5: Ouais, mais parce que moi, je pense qu'il y a une influence. Jacob est fan des Saints. On n'a pas voulu le décevoir.
6: C'est ta faute, Jacob.
7: Ça doit être
6: lui. C'est ta faute, Jacob.
5: Ben, tu ne portes pas ton chandail hein, aujourd'hui.
7: Ça doit être le kid.
5: Tu ne portes pas son chandail des Saints aujourd'hui. Tu ne portes pas pantoute. Mais... c'est une grosse journée, les boys. Là.
6: Ouais, mais ce soir, on a hâte de voir le peuple. Puis n'oubliez pas, allez voir pareil ceux qui restent pas loin, promenade Saint-Bruno, Vallée-la-Bœuf. Il y a un de nos amis, Gonzo, qui a dû canceller parce qu'il a dû travailler. Fait qu'il y a une table de quatre qui viennent de s'ouvrir. Appelez quand ça va être ouvert, vers midi, une heure.
5: Ah, c'est ouvert, là.
6: C'est ouvert, là?
5: Ah ouais, sinon, vous les réveillez, là. Je veux dire, vous voulez
6: pas appelez tout de suite pour prendre la place parce que nos amis cancellent. Il y a une place pour quatre personnes. Ça se remplira assez vite. Vous restez pas loin, de toute façon, il y a toujours des walk-in. Allez-y, venez faire un tour. Puis au pire, si jamais le Canadien gagne, venez à la fin faire le mosh pit avec tout le monde.
5: Allez, vous 450-690-690-3344.
7: Vous le truc de l'entraîneur de la NCAA?
5: Oui, mais là, le problème, c'est que ça prend une victoire pour ça.
6: Ouais,
5: ça prend une
6: victoire. Le Canadien doit gagner. Puis là, ben, qu'on fait nos prédictions.
7: Oui. Est-ce qu'il y a?
5: Il y a des mauvaises nouvelles.
7: Oui, des mauvaises nouvelles.
6: Ça
7: ouais.
6: sera. Il faut être objectif quand on fait nos prédictions. Il ne faut pas être fan.
7: Non, c'est vrai.
5: C'est vrai?
6: Fait que ça vous donne une petite idée où on va aller.
5: Alors, si vous étiez caché en dessous d'une roche là, dans la dernière heure. Non, mais c'est gros.
6: Demidov, 2 à 4 semaines.
7: Mais c'est bien.
5: Out. 2 à 4 semaines pour Ivan Demidov. Ouais, grosse différence. Déjà qu'on disait que le deuxième trio était un peu à la remorque. On sentait qu'il était blessé. Il jouait blessé, comme on dit.
6: Mais on savait qu'il jouait blessé. On savait. Là, maintenant, ça confirme. S'il y a des gens qui pensaient qu'il ne voulait pas jouer, là, vous le savez qu'il jouait vraiment amoché.
5: Et là, on en parlera plus tard, mais c'est une sage décision pour essayer de...

0: service incendie.
1: Ah oui, Émilie, hein?
2: Elle est habituée d'éteindre des feux.
1: Émilie, c'est à deux, ben
3: ouais,
1: oui.
3: Ouais, je suis vraiment occupée de ça.
0: Tu serais juste à deux?
3: Ouais, je suis prête.
2: T'es prête? Tu joues à l'aile? T'es pas blessée au pied?
3: Je suis prête. J'ai déjà joué à l'aile, ouais.
0: C'est super. Fait que Émilie qui est avec nous aujourd'hui, avance un petit peu plus proche du micro, s'il te plaît. Qui est avec nous aujourd'hui, on vous a parlé, les gars, de la campagne des mégots de cigarettes tout le mois d'octobre.
2: Hier, j'ai pas botché dans ma plante hier. J'ai
0: Good job. C'est pas vrai. Fait qu'on a toute la délégation de service incendie Montréal qui sont ici aujourd'hui avec toi. Et t'es avec nous aujourd'hui avec la campagne qu'on a fait. Fait que tu peux encore une fois, parce que on parle de 411 incendies par année qui est causé par les botch ben. Tu veux éclairer encore les gens qui nous écoutent aujourd'hui sur cette campagne de sensibilisation tant importante qu'on donne pendant tout le mois d'octobre.
3: Exactement. En fait, on a une semaine de la prévention des incendies qui est maintenant. Du 4 au 11 octobre, on fait beaucoup d'activités, on fait beaucoup de sensibilisation pour aller vers les citoyens puis leur expliquer c'est quoi les risques incendies. Puis là, on parle des mégots. Donc, cette année, on voulait faire, en lien avec les chiffres que tu as donnés, Georges, 411 incendies. Comme tu le nommes dans nos capsules, c'est plus qu'un feu par jour. Fait qu'il fallait attaquer ça. Puis, on parle de ça.
1: Ça, c'est Montréal seulement, ça?
3: Montréal seulement.
1: Ah, ouais.
3: 411 incendies de bâtiments.
1: Ah, ouais.
3: Et ça peut pas. Puis, tu sais, un mégot, là, un simple petit mégot, on peut se retrouver avec des conséquences hyper graves, là. On peut partir d'un feu comme tu as été témoin un peu, là, un petit feu de balcon, mais ça peut avoir une conséquence sur le bâtiment, sur la vie des gens, des blessures, la relocalisation pour des familles. L'impact est énorme.
1: Sans compter les gens qui sont pas assurés puis qui perdent tout.
2: Ouais, pour un simple mégot, là. Alors, tu sais,
0: c'est quoi les chances que quand on a fait le tournage, que c'est arrivé, les pompiers sont partis pour un feu, puis vous avez ramené le pot à fleurs qui avait fondu, là.
3: Exact.
0: C'est quoi les chances? Puis ça commence la veille, là, puis ça prend quoi, 5-6 heures avant que ça pointe comme il faut, là?
3: Lors du dépôt d'un mégot, là, parce qu'on veut s'en débarrasser, puis on pense l'éteindre de la bonne façon dans un pot de fleurs. Et puis ça peut prendre jusqu'à 4 à 5 heures avant que ça développe un incendie, à cause du terreau, à cause de l'engrais à l'intérieur. Puis ça atteint juste la bonne chaleur, on a juste assez d'apport d'air. Ça commence, puis ben, à cette heure-là, ben, les gens sont partis travailler ou ils sont partis se coucher.
2: Ah, ils l'ont oublié.
3: Donc,
2: pour eux, il n'y a pas de danger. Là.
3: Exactement.
0: Mais non, mais tu penses que c'est éteint. Tu le mets là, il n'y a pas de feu de suite.
1: Mais ça sérieusement, moi, j'ai 54, là, j'apprends ça.
2: Ah, moi aussi, je savais pas.
1: Je pensais qu'il y avait des gens qui écrasaient dans un pot de fleurs. Là.
2: C'était fini,
1: c'était réglé. Ben non. On a 44 à 5 heures à se développer. Wow!
3: Exact. Fait que dans le fond, là, ce qu'il faut faire, là, c'est on prend un contenant métallique, un contenant incombustible, on met du sable avec un humide, avec un peu d'eau dedans. Puis c'est à cet endroit-là qu'on peut mettre notre bingo. Puis tu sais, une canne métallique, on a tout ça à la maison. Là. Fait que c'est si simple. On prend ça à l'abri du vent, surface stable. On peut mettre notre mégot là-dedans. Puis on le vide aussi régulièrement, là, parce que l'accumulation de mégots pourrait aussi créer un incendie, là, on va se le dire.
1: Ça, c'est dégueulasse. Donc,
3: c'est
1: répugnant.
2: Non, mais il y a beaucoup de gens qui nous écoutent, tu sais, puis on parle, mettons, d'ouverture locale du Canadien de Montréal, les rassemblements, des trucs, vous recevez beaucoup des gens à la maison, il y en a qui fument, vont fumer sur la galerie, tu sais, ça faut mettre le mégot parce qu'il n'y a pas de cendrier, fait que c'est bien de pouvoir éduquer aussi les gens qui sont à l'écoute.
0: En espérant qu'avec cette campagne-là, les chiffres que tu as dit 411 pour l'année passée, cette année, ça soit coupé de plus que la moitié, là. Hey, les gens que vous écoutez à la maison, là, c'est pas une campagne de vous dire d'arrêter de fumer, même si j'aimerais ça, mais c'est une campagne de vous dire quoi faire avec vos mégots pour pas faire mal à personne, pour pas causer d'incendie. Puis merci à toute l'équipe, d'ailleurs, d'incendie, de tous les pompiers de Montréal, du coin, là, partout. Là.
3: Les pompiers, les agents de prévention.
0: Tout le travail que vous faites, là.
3: Exactement. On est toujours là, toujours présents, à vouloir faire de la sensibilisation puis à sauver le plus de vies possible. C'est ça, notre rôle, c'est ça, c'est ce qu'on souhaite le plus.
0: Ouais. On n'espère jamais en avoir besoin, les gars, mais eux sauvent des vies à chaque call qu'il y a.
2: Premier répondant, on le disait en plus. Ouais. L'année prochaine, ça ne marche pas. De toute façon, on va envoyer Georges Larac à la place.
1: C'est sûr que tu as déjà vu le film Backdraft.
3: Oui.
1: Bon, évidemment. Un grand classique. Un film fétiche, ça. Un excellent film. Ouais. Et vous avez vu Backdraft?
2: Pourquoi tu nous parles de Backdraft aujourd'hui? Juste parce que les pompiers.
1: On est pompiers.
2: Parce que t'aimes ça.
1: C'est un classique. C'est un grand classique, Backdraft. Voyons donc.
3: Mais si je peux me permettre, là, une passe à la palette, OK? Un avertisseur de fumée fonctionnel. Si jamais vous avez un incendie à la maison, l'avertisseur de fumée, là, ce qui sonne la nuit pour vous réveiller, là, c'est l'appareil qui va vous réveiller la nuit. Donc, assurez-vous d'avoir un avertisseur de fumée fonctionnel, un par étage. Quand ça sonne, on sort.
1: Ouais. On sort.
0: Hey, une autre chose que les gens ne savent pas, c'est qu'il y a une date d'expiration aussi dessus. Il y en a qui en ont, mais c'est pas ces dates. Tu la regardes au plafond, ça ne marche plus. Testez-le. Checkez les dates, là. Que 30-40$, remplacez ça, puis ça va sauver vos vies.
2: Ouais, selon les municipalités, il y a souvent aussi des pompiers qui font le tour. Moi, je me rappelle il y a quelques années où les pompiers sont passés à

0: maison pour s'assurer dans le quartier que tout le monde était bien à jour aussi. Là,
1: ouais, c'est bon 10 ans environ. Ben, pas environ. C'est bon 10 ans un appareil comme celui-là. Fait que c'est un bon 30-40 $ bien investi.
2: Tu peux sauver ta vie, exactement.
1: Exact.
2: Mais merci beaucoup de.
1: Merci à vous pour la visite.
0: Bravo, Georges, pour cette belle implication.
3: Quel super-héros extraordinaire.
1: Incroyable. Hein? Il est partout, en fait. Il pourra pas être partout pour sauver les situations, mais là, présentement, il est partout.
0: Il y a un doubleur. Il y a un jumeau. Quelque part, je suis sûr.
3: Tu mets le BGL, comme Batman, là, le BGL en rouge dans le ciel, là, genre j'arrive à la rescousse.
0: Il a travaillé toute sa vie pour dormir, là, de toute façon.
3: Sauf des vies.
0: Hey, c'est overrated, dormir, c'est overrated.
2: Non, mais ils m'ont tellement entendu parler de clope en ondes qu'ils se sont dit, c'est notre gars.
1: Si je peux me permettre, Georges, vous allez le voir aussi d'un autre angle de super-héros sur nos réseaux sociaux. Aujourd'hui, il va descendre le poteau à la caserne. Il va descendre la pôle. Donc,
0: tu l'as fait?
1: Ça va être sur nos réseaux.
2: Il fallait que je fasse.
0: Es-tu tombé ou?
2: Non, j'ai fait une couple de fois. Non, j'adorais ça. J'ai pensé que j'étais comme dans le film Ghostbusters, là, puis là, je voulais le descendre. Tu vas rire, tu vas trouver ça drôle.
0: OK.
2: Mais c'est hot, c'est vraiment hot.
3: Ah oui, hein?
0: C'est haut quand même. Là,
3: c'est poteau, toi.
2: Ben, tu veux que je fasse une danse de poteau?
3: Oui, mais tu voulais qu'on fasse le défi poteau à un moment donné. Toi, tu l'as fait, moi.
2: Oui, le drapeau.
3: Le drapeau sur le poteau.
2: D'ailleurs, j'aurais dû le faire. Tu sais, le drapeau, là, c'est quand tu tiens et t'as les pieds de côté.
3: Non, moi, je l'ai essayé, mais la COVID est arrivée puis ça a barré aux douanes. Moi, c'était parfait de mauvais
0: par la COVID.
2: Attends, tiens-tu, quand je l'ai fait, j'ai dit à Ben, si tu fais le poteau, Ben, je paye ton épicerie pendant un an. Fait que Ben allait là-bas pour s'entraîner.
3: Ouais, mais hey, regarde bien, c'est quelque chose.
0: Comme on dit, c'est tout qu'un défi.
3: Tout qu'un.
0: Pas sûr. Moi, je l'ai jamais fait. J'ai jamais été capable.
3: Tu l'as
0: déjà fait, toi?
3: Oui, il l'a fait.
2: Je l'ai fait.
3: Il est resté une seconde, hein? Une seconde.
2: De côté, là.
3: Une seconde de côté.
2: Hey, d'ailleurs, je vous challenge. Tout le. Ça va descendre.
3: Les pompiers sont supposés faire ça.
2: Vous êtes capable de faire ça, de vous tenir?
0: Ben là, ils ont un poteau à.
2: Ouais, mais comme ça, c'est très, très difficile de faire ça.
0: Les pompiers sont en shape,
3: Georges. J'invite monsieur ici qui est avec nous en studio de faire le poteau, là.
2: Ça, tu pognes.
3: Une vidéo.
2: Ça, tu pognes après le bord, puis t'as les pieds, t'as le corps droit, là, comme ça, là, puis tu tiens après, essaie de faire ça une seconde. C'est très tough.
0: On nous dit qu'il ne sera pas de retour dans les studios de Plein Sport. Merci beaucoup pour votre visite, merci pour votre présence.
1: Merci à vous.
0: En cette journée d'ouverture locale pour le Canadien de Montréal.
2: Tu peux rester jusqu'à la pause si tu veux. Tu vas entendre comment c'est qu'on vous dise bye comme il faut. Parce qu'on a une pause dans 10 minutes environ.
0: Ouais, une dizaine de minutes.
2: Ouais.
0: Pas grand-chose de très, très gros. Alors, on vous le rappelle, oui, Demidov qui est absent. On vous donnera l'alignement du Canadien de Montréal. D'ailleurs, un peu plus tard, on fera nos prédictions joueurs du match pour le match de ce soir, Canadien-Hurricanes. On va essayer de prendre le pouls aujourd'hui des partisans également. Qu'est-ce que le Canadien va faire en l'absence de Demidov? Qu'est-ce qu'on fait pour le top 6?
2: D'ailleurs, Big, j'ai failli besoin des services des premiers répondants tantôt en venant à la station.
0: Ah oui?
2: Parce que quand j'ai vu l'alignement du Canadien, j'ai vu Kirby Dox, deuxième trio, j'ai failli pas y avoir un accident. Pour vrai, ça
3: vitrine,
2: a pensé
3: genre,
2: à ça.
3: Vitrine?
2: Ben, deux.
0: Vitrine, il a failli la frapper, la
2: qu'est-ce
0: vitrine.
2: Qu'est-ce qu'il a fait pour se mériter un poste au sein du deuxième trio?
0: Rien.
2: Ça, Ben, on va en parler vitrine. Tantôt, mais quand j'ai vu ça, j'étais là...
0: Moi, je vous le dis, les boys. Kirby Dox a mis la main sur les photos compromettantes.
3: Ah, c'est clair!
2: Oh, puis qui est le joueur qui a donné ce truc-là, Gonzo?
0: À l'époque, c'était Jordan Weal.
2: Exactement!
0: Jordan Weal avait des photos Jordan compromettantes de Michel Therrien, rappelez-vous.
2: Dans
0: là.
2: Toutes les situations.
0: C'était Claude Julien. C'était pas Michel qui était là. Michel était parti, c'était Claude Julien.
2: Il était sous le premier avantage numérique, il était partout.
0: Tu as vu ça, dans la ligue, toi, quelqu'un qui passe de la passerelle à la première vague en avantage numérique? Jordan Weal. On se rappelle tous de ce nom.
3: Photos compromettantes.
2: C'était écœurant.
0: D'après moi, Kirby Dox a mis la main sur des photos compromettantes parce que là, c'est ça n'a rien de comprendre. On a la réponse de Martin Saint-Louis également. Parce que la question lui a été posée sur Kirby Dog. Voulez-vous entendre la réponse?
2: Ouais,
0: j'ai le verbatim, mais on n'a pas le commentaire. Alors, on dit pourquoi Kirby Dog sur le deuxième trio? Et la réponse de Martin a été ça nous donne plus de profondeur sur toutes les lignes. Newhook et lui peuvent prendre des mises en jeu.
3: Ah ben.
0: C'est ça la réponse.
3: OK.
2: On va en parler tantôt, mais.
0: Combien de matchs Kirby Dog a deux?
2: Hey, mettez-vous à la place de Slav maintenant. Je vous en parlais hier. Comment vous pensez que Slav se sent? De jouer sur le deuxième trio avec Kirby Dox.
0: Et Newhook,
2: maintenant que Demidov n'est pas là.
0: Et Kapanen.
2: Comment vous pensez qu'il se sent en ce moment? Êtes-vous encore d'accord que Slav soit sur le deuxième trio puis Kreider soit sur le premier?
0: Toi, c'est ton cheval de bataille, ça.
2: Oui. Gonzo, je me mets à sa place, là. Il doit tellement être en tabarnane. Il est en crime, c'est sûr. Il a une saison incroyable l'année passée. Puis là, il ne joue pas avec Demidov. Qui avait des atomes crochus dans le passé quelques matchs, parce que le monde s'est raccroché à ça. Les quelques matchs que j'ai avec Demidov, le monde disait, ça allait. Mais là, il n'est plus là. Mais Gonzo, sans Demidov, c'est une punition de le mettre sur deuxième trio, Slav. Puis, je comprends que les gens, ils endossent toutes les décisions que Martin Saint-Louis prend, là. Puis tout le monde est d'accord avec ça, là. Mais je vous dis aujourd'hui que Slav, il est en crime. C'est sûr qu'il ne dira pas publiquement. Mais pour lui, c'est une démotion énorme de se retrouver avec Dak et Newhook comme joueur de centre. Il n'y a pas un point encore cette année. Slav, puis sa confiance, on sait comment c'est important, il est jeune. Puis là, c'est ce qu'on fait en ce moment. On va en parler tantôt, nos solutions Gonzo pour le top 6. Mais moi, celle qu'on a fait aujourd'hui, je suis pas d'accord avec ça. Parce que si on éteint Slav, on va avoir d'autres problèmes.
0: Oui, mais ça reste que c'est temporaire.
2: Faut pas
0: penser que Kirby Doc va être pendant de 2 à 4 semaines.
2: Je te parle pas juste de Kirby Doc, je te parle de Slav.
0: Ouais. Ben,
2: on en parle tantôt. Qu'on avait de ce
0: c'est vrai. Je suis d'accord pour le premier trio. C'était un des meilleurs trios à 5 contre 5 dans la Ligue nationale de hockey, on le sait, là, l'année passée. Le Kreider est arrivé, on a essayé d'équilibrer les choses en envoyant Slav sur le deuxième. Mais c'est vrai que ces deux chums l'année passée, Kapanen et Demidov, sont pas là. Fait que là, tu donnes deux autres gars sur ce trio-là qui est supposé être un troisième trio chez le Canadien de Montréal, Newhook, puis Doc, mais Kapanen va revenir éventuellement aussi.
2: Je comprends, mais tu penses que parce que Kapanen revient, cela va être, tu d'un coup, il va être yes.
0: J'ai une alternative pour toi.
2: Suzuki ou Kapanen?
0: Non, mais je sais.
2: Non, mais l'autre chose qu'on va parler tantôt, juste dire aux gens, essayez de vous mettre à la place du joueur aussi, pas juste d'endosser les décisions que le coach prend, là. Mettez-vous à la place de Slav, qui a une saison exceptionnelle l'année passée, mettez-vous à sa place. Regardez les joueurs avec qui il joue là, puis que Demidov est plus là, puis comment vous pensez qu'il se sent en ce moment. Puis si vous pensez pour la confiance d'un gars qui est jeune de même, c'est pas important, vous connaissez pas le hockey.
3: C'est tout.
0: Kreider est encore avec Suzuki Caulfield pour ce soir et vous aurez compris que finalement Kreider va jouer sur la première vague en avantage numérique également maintenant.
2: Qui va être devant le net? C'est sûr c'est Kreider.
0: C'est sûr c'est Kreider.
3: Oui, c'est lui.
2: Mais
0: Slav a plus de rapport.
2: Peux-tu prendre la place de Demidov?
0: Ben,
2: tu vois Slav faire une passe across à
0: la passe,
2: à
0: non, mais le tir, il est capable. Parce que
2: oui,
0: tout un temps,
2: mais
0: il jouait là. Puis l'année passée, c'est lui qui a le plus de buts en avantage numérique chez le Canadien. C'est lui qui en a eu 15. Il y en a eu plus que Cole, il y en a eu plus que tout le monde.
2: Ce qui est important là-dedans, ce qui est dangereux, c'est que si Slav doit contrôler la rondelle du côté que Demidov faisait,
0: moi,
2: ce qui va arriver, c'est qu'ils vont le laisser le faire parce que ça sera pas comme de l'autre côté. Il faut mettre plus de la pression sur lui de ce côté-là, puis ça sera pas pareil.
0: Moi, rappelle-toi, fut un temps où Slav était là, à cette position-là.
2: On n'était pas d'accord.
0: Moi, j'aimais pas beaucoup ça. Et fut un temps où c'était Nick qui était de ce côté-là, rappelez-vous.
2: Oui.
0: Nick était du côté droit, Cole était du côté gauche, parce que Nick est capable d'avoir cette vision-là, puis de pouvoir la faire, la passe à travers la boîte. Slav, c'est lui qui va débuter là, mais ça veut pas dire qu'à moyen terme...
2: Puis on assume qu'il va débuter là. On assume...
0: Ah, mais comment tu ferais la configuration,
2: non,
0: sinon?
2: Mais...
0: C'est...
2: Ouais. Mais...
0: Tu vas mettre Kreider devant le filet, tu vas mettre Slav sur le bord du mur, tu vas mettre Hutton en haut. Puis...
2: T'sais, Slav, c'est le plus gros. Normalement, c'est lui qui devrait être devant le filet. Sauf que le pain bas de Kreider, c'est ça. Déviation, tu sais, qui est en train de
0: enseigner
2: les coéquipiers comment dévier, comment cacher le gardien, faire tout ça.
0: Non, pas juste ça. Slav a marqué beaucoup un avantage numérique, mais ce qu'on y reprochait, c'est que des fois, ça ne devenait pas un automatisme d'aller devant le filet non plus.
2: Exact.
0: Il va prendre plus de tirs, mais il ne va pas cacher le gardien de but. Kreider va le faire, puis... Non, le Canadien a des options au moins. Mais pour Kirby Doc, c'est unanime. Là. C'est unanime. Regarde, c'est lui le premier qui a l'audition. Ça veut pas dire qu'il va être là pendant 2 à 4 semaines non plus. Là.
2: Non.
3: Kirby Doc, c'est le nouveau Scorbut.
0: Kirby Doc est le nouveau souffre-douleur.
3: C'est ça.
0: Ça a
3: été Patrick Laine.
0: Et voilà. Ça a été Jonathan Drouin.
3: Ça a été Jordan Wheel.
0: Ça a été.
2: Ouais, mais avec raison.
3: Avec raison.
2: Comme
3: Laine, avec raison. Puis comme Joe Drouin à l'époque, avec raison. Ouais.
0: Mais Kirby Doc, il faut le dire, c'est un de ceux qui a collectionné le plus grand nombre de chances depuis je sais pas combien d'années chez le Canadien de Montréal.
3: Ah ben oui. On ne va pas admettre.
0: Ouais. Quand tu payes cher quelque chose, t'es ça de le rentabiliser.
3: L'entêtement. C'est l'entêtement.
2: Mais les Oilers sont encore sur ce dossier-là, Big. Ils montent encore de l'intérêt envers Kirby Doc.
0: Tant mieux, c'est son frère, le deuxième centre chez les Oilers pour le moment.
2: C'est juste que... Celle-là, Big, si les Oilers font ça, en tout cas, on en parlera en temps et lieu, mais je vais tellement encore une fois les critiquer. Là, ça n'a aucun bon sens.
0: Moi, je vous dis qu'il est parti avant Noël.
3: Kirby?
0: Kirby parti avant Noël.
2: C'est sûr qu'il est parti, Gonzo, avant le deadline, parce qu'ils ne vont pas leur signer encore.
0: Non, avant Noël. Pas avant le deadline. Avant Noël,
2: c'est pas mal d'accord, avant Noël, il est parti.
0: C'est terminé. Tout ce qui se passe présentement, là, on est en train d'attacher les ficelles, d'évaluer.
2: Mais Big, attends, il y a une chose par contre. Pour le match d'ouverture, il faut demander aux partisans de l'acclamer, pas de le huer.
0: Ah, on n'a jamais parlé du huer.
2: Non,
3: on va l'applaudir, mais l'acclamer.
2: Non, mais je veux dire, tu sais, les partisans aujourd'hui, parce qu'il y en a beaucoup de frustration envers lui, ouais. comme l'année passée, tu sais, qu'on avait dit aux gens de l'acclamer.
0: Ouais, mais là, c'est deux games, là. Oh, Canadien est correct, là. Ouais, correct. Canadien est juste.
2: Applaudissez Kirby Dach aujourd'hui, quand ils vont le présenter.
0: Ben, comme tous les autres joueurs, ouais. là. Je veux dire, c'est pas
2: de traitement Larkin.
0: Ben non. Personne qui va être
3: vu.
0: Hey, il y a des bonnes nouvelles, pareil, là. Ce soir, Florian va jouer son premier match.
3: Florian! Puis, moi, l'ouverture locale, j'aime ça pour la cérémonie. Ça a toujours de la classe, c'est toujours émouvant.
2: D'ailleurs, on peut quasiment vous garantir quelque chose qui va arriver ce soir.
3: Oh!
2: Un combat. Arbor Jacky va se battre avec Des Lauriers.
3: Mmh. Ah,
2: oui,
3: hein?
2: Ben oui, Arbor va vouloir, un, venger son frère qui a mangé une volée contre Des Lauriers.
0: Ah, j'ai pas vérifié, par contre, si le line-up des Hurricanes.
2: Non, mais c'est sûr qu'il.
0: Ben, j'imagine.
2: Il y a une loi non écrite, Gonzo, que quand t'es né à Montréal, tu joues contre le Canadien. Tu dois jouer. Il y a plein d'amis Des Lauriers qui sont dans les estrades aujourd'hui. Des Lauriers qui a joué deux matchs sur trois, qui veut montrer qu'il y a une présence physique.
0: Je sais, mais quand Des Lauriers est sorti, c'est qui est rentré?
2: Ouais, c'est Kotkaniemi.
0: C'est Kotkaniemi. Fait que Kotkaniemi aussi a histoire avec le Canadien
2: de
0: Montréal.
2: Des Lauriers est né ici. Fait que Des Lauriers va jouer Gonzo. Puis surtout que, en plus que Jacky va jouer Gonzo, c'est à 4, puis on sait qu'il va sauter partout, là. L'autre équipe, c'est sûr que Des Lauriers est habillé. Fait que Jacky va aller le voir. Il va dire à son frère, il va pas le voir, je m'en occupe. Aujourd'hui, on voit.
0: Oh, mais là, son frère, il va lui dire, attends un peu, c'est mon premier match, là, cette année, là. Big, c'est l'ouverture
2: big,
0: locale.
2: Big, oublie ça. Son frère est là. Il a déjà donné une volée à son frère. Parce qu'il est pas, Florian n'est pas de la classe de Des Lauriers.
0: Mais c'était Florian qui était allé chercher Nicolas Des Lauriers.
2: Oui, exactement. Puis Des Lauriers avait été fin, il avait arrêté à la fin du tien.
0: Ouais.
2: Il avait été fin. Mais là, ton frère, il est là. Arbor, il est là. C'est pas encore battu. Puis là, il va avoir congestion à la Ligue Bleue bientôt. Il va montrer à tout le monde que le Sheriff est back.
0: Gauley revient, c'est qui? Ils vont tasser Struble. Là, Engstrom est encore là, il attend.
2: Puis Gonzo, il commence à se réchauffer, Arbor, parce qu'il y a Bauer qui s'en vient. Là.
0: Alors, je peux regarder le calendrier, savoir c'était quel match des
2: Ça, là, Jets. Contre les Jets, j'ai tellement hâte à ce match-là.
3: Les Jets qui vont bien sans Hellebuck, d'ailleurs.
0: Ben, ils n'ont pas perdu un réglementaire encore. Ça, c'est...
3: 38 000 c'est par jour.
0: Et d'ailleurs, on va en parler plus tard.
2: C'est très surprenant.
0: On va en parler plus tard, mais Dylan Larkin, possiblement jouer le match de ce soir.
2: S'il score, il se fait-il acclamer?
0: Je sais pas. Et s'il joue, c'est que... C'est-tu réglé ou il joue en attendant une transaction? Ben,
3: il a élargi ses horizons.
2: On dit qu'il était blessé.
0: Oh, il était blessé.
2: Non,
0: à leur,
2: en passant,
0: l'orgueil.
2: Parlant de Larkin, le Canadien est toujours sur le dossier Larkin.
0: Ouais.
2: Les gens qui pensent que... Tu peux dire ce que tu veux de ce gars-là, mais le Canadien qui dit, ce gars-là, si on a comme deuxième joueur de centre, ça change notre top 6.
0: Et le Canadien, malheureusement, je sais que ça fera pas de la musique aux oreilles des partisans, le Canadien a raison.
2: Ouais.
0: Tu mets un gars comme Dylan Larkin à Montréal, un centre gaucher qui est bon sur 200 pieds, qui est capable de... Le Canadien est une équipe complètement différente avec Dylan Larkin.
2: La seule chose, c'est que parce que tout ce qui est arrivé avec Larkin,
0: si
2: le Canadien fait ça, les gens vont capoter parce que c'est Michael Hage qui va s'en aller. C'est sûr, c'est Michael.
3: Mais non, c'est Owen Beck.
0: Non.
2: Owen Beck, Katanen.
3: Kirby Dach.
0: Mais tu sais, on en parlait quoi il y a deux semaines, l'affaire de Michael Hage. Pas sûr qu'il y a grand monde qui voudrait sacrifier Michael Hage.
2: Non, maintenant, non. Maintenant, non. Avec ce qui est arrivé avec Larkin, non. Ça. Les gens.
3: Hage
2: comme...
3: va bien en ce moment, en début de saison.
0: Ouais, ils jouent avec une équipe pactée. On joue contre des. C'est même. Juste que le fils de Sean Workoff joue avec Michael Hage.
2: Oui.
0: Alors, tu sais, c'est facile aussi de faire
2: en fait,
0: le chemin.
2: Il est empêché en première ronde aussi.
0: Fait que, mais à voir. C'est un espoir qui est convoité, Michael Hage. On verra si le Canadien... De toute façon, la première étape, c'est de savoir est-ce que Larkin va changer sa liste pour venir au Canada. Jusqu'à présent, c'est non.
2: Oui, mais c'est juste que plus ça va avancer, plus il va élargir sa liste. Parce que Gonzo, c'est pas... Tu sais, c'est une situation qui est tellement malaisante. Je peux juste m'imaginer... Tu sais, lui puis Hellebuck, là, pense-y. Hellebuck, au moins, est à la maison, là, mais Larkin, il est là. Ça doit tellement être insupportable.
0: Non, puis là, à Détroit, t'en as deux. Là. T'as Simon Edvinson qui n'est pas échangé non plus, puis lui qui a demandé une transaction en plus. On entend que DeBrincat pourrait peut-être lui aussi... T'imagines si tout le monde s'est fait domino, là?
2: Si Larkin s'en va après ça, je pense que les autres vont vouloir s'en aller aussi après.
0: Ouais, t'as quand même quelques morceaux du jeune noyau.
2: Ils devraient, de toute façon, faire une vraie reconstruction de Détroit. Je sais pas qu'est-ce qu'ils font, là. Ils ont essayé de patcher pendant des années avec des vieux vétérans.
0: Mais t'avais un bon... T'avais Larkin, t'as quand même Lucas Raymond, Sider, t'as des bons éléments.
2: Ça
0: n'a
2: pas marché.
0: Ben, ça n'a pas marché parce que t'as accéléré, t'es allé signer des JT Comfort, des Andrew Kopp, des Ben Sherrod, des...
2: Non, mais
0: ça n'a pas de sens.
2: C'est pour ça que je te dis, faut que tu recommences.
0: T'sais, ça a été des mauvaises décisions d'amener des vétérans trop rapidement pour essayer d'accélérer la reconstruction. Puis regarde où ils sont aujourd'hui,
2: ouais.
0: Dans les bas-fonds. On va aller en pause et au retour, oui, jour de match, jour d'ouverture locale, prédiction et joueur du match Canadien Canes.
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4: Bon boy, oh boy, oh boy, oh boy. Ce soir, Belle et la Bœuf, Saint-Bruno, ouverture locale canadien 15. On le disait, oui. Ratez pas un peu plus tard également Arpin Basu qui sera avec nous à compter de 13h. Marco D'Amico également à 13h18 en ce match, en cette journée de premier match du Canadien de Montréal. Les boys, on va y aller avec le line-up pour le match de ce soir du Canadien de Montréal. Caulfield, Suzuki, Kreider. Vous le savez, premier trio qui est intact maintenant suite à cette blessure de Ivan Demidov qui sera absent. On le rappelle pour ceux qui se joignent à nous, de 2 à 4 semaines pour Ivan Demidov. On a maintenant un deuxième trio composé de Slav, Newhook, Doc, Bolduc, Dano, Texier, Florian Jacky qui fait son entrée avec Evans et Anderson, et en défensive, pas de changement, Madison, Dobson, Hudson, Carrier et Struble, Jacky, et c'est Jakub Dobesch qui sera devant le filet du Canadien de Montréal. Georges, en l'absence de Demidov, en l'absence de Kapanen également, est-ce que ça influence ton choix pour le match de ce soir?
5: Ouais, pas mal, Gonzo.
4: Ouais, moi aussi.
5: Je vais te dire, quand je regarde le dernier match qu'on a joué, on a été vraiment chanceux de revenir de l'arrière, mais les Hurricanes, défensivement, est une bien meilleure équipe que les Pingouins. Et quand je regarde tout ça, Big, on n'a pas de deuxième trio en ce moment-là. On a juste un trio, puis contre les Hurricanes, c'est pas une bonne augure d'avoir ça. Fait que malheureusement, je pense qu'on va perdre 4-2.
4: 4-2?
5: Ouais.
4: Ton petit 4-2.
5: Le 4-2 joueur. Ouais, dans le match d'ouverture. La part de Demidov fait mal en crime. Ça fait mal en avantage numérique, ça fait mal au deuxième trio. En ce moment, t'as pas de deuxième trio.
4: Non, mais écoutez... On n'avait pas de deuxième trio déjà. Il n'y avait pas grand-chose à 5 contre 5 de la part de ce trio-là. Là, pensez-y, là, prenez un peu de recul. Vous enlevez Demidov, qui était le joueur le plus créatif sur ce trio-là, qui était un peu limité quand même, et vous y mettez Kirby Doc. T'sais, Kirby, à part les 2.5 sur le premier match, y a-t-il quelqu'un qui l'a vu en fin de semaine contre les Pingouins?
5: Non.
4: Pas grand monde. Et ça va être difficile offensivement pour le Canadien de Montréal, pour une équipe qui donne très peu de tirs au but. Rappelez-vous, les Hurricanes de la Caroline, puis encore cette année.
5: C'est un échec avant qui continue en plus.
4: Cette année, il y a 2 des 3 matchs où ça a été moins de 20 tirs qui ont été concédés à l'adversaire. Là. À part Washington, je pense que ça a été 27. Le reste, ça a été 18 puis 20. Fait qu'on donne pas grand-chose pour une équipe. Tu sais, le Canadien de Montréal, souvent, n'est pas capable de générer beaucoup.
5: C'est pas juste ça. La Caroline, c'est une équipe aussi qui force le gardien à domper la rondelle. Et ça, c'est ton désavantage. Pour le premier trio, Gonzo, ça va être difficile. Parce que la façon que les Hurricanes jouent, c'est jamais à leur avantage. Parce que tu dompes la rondelle, tu vas-tu courir d'aller la chercher puis aller... Tu sais, oui, Kreider va foncer puis il va y aller, mais c'est de la façon qu'on joue serré. Sans deuxième trio, ça va être tough. Ils vont pouvoir mettre leur meilleur trio offensif contre le premier trio, puis après ça, ça va être plus facile de neutraliser. Donc, ça va être un match qui va être tough.
4: Tu sais, on l'a dit, on l'a vu, on la connaît, cette équipe-là, on l'a vu en série éliminatoire. Ça a été une série qui, après le premier match, a été à sens unique complètement. Le Canadien qui était à bout de
5: ressources.
4: Le premier
5: match, tu sais, ça faisait comme 2 semaines qu'il n'avait pas joué.
4: 14-16 jours, je pense qu'il n'avait pas joué.
5: C'est une affaire de fou, là. Fait que il était rouillé, puis après...
4: Tu sais, la seule bonne nouvelle pour le Canadien de Montréal, c'est que Nikishin ne joue pas. Côté de la Caroline, qui est quand même un défenseur qui est bon. Là, t'sais. Et l'autre, c'est que Seth Jarvis aussi est blessé, qui est un élément super important, qui joue sur le premier trio, qui joue sur la première vague en avantage numérique aussi. Alors, c'est peut-être les 2 bonnes nouvelles pour eux. Ils sont battables, oui, c'est pas un gros début de saison. Mais moi aussi, j'y vais malheureusement. On va recevoir des tomates ce soir à Saint-Bruno. Hein.
5: Non, mais c'est-tu quoi? Tant mieux s'ils gagnent, parce que s'ils gagnent, tu sais qu'ils sont à Saint-Bruno aujourd'hui, vous pouvez nous taquiner.
4: Ah, ils vont tous nous mettre dans la face.
5: Vous pouvez nous taquiner quand on va faire le train, parce que c'est la même chose, c'est le party quand même ce soir.
4: Oui.
5: On fait le train et tout s'ils gagnent. C'est juste que quand on fait des prédictions, faut être objectif. Faut regarder, OK, quand on fait nos prédictions, faut regarder, tu sais...
4: Ah, mais on va pas prendre le Canadien de Montréal 84 fois.
5: Non,
4: juste
5: oublie
4: pour,
5: ça.
4: On n'est pas des cheerleaders.
5: On y va ce qu'on pense vraiment avec les données qu'on a.
4: C'est
5: Mais non, attends, on va voir.
4: C'est une... T'as dit combien? 4-2, toi, ce soir?
5: 4-2, toi.
0: Toi, tu dis quoi?
4: Canadiens ont marqué beaucoup contre la Caroline l'année passée. Rappelez-vous, il y avait un match de 7-5 contre Bossy.
5: Ouais, mais Demidov était là.
4: Ouais. Je vais dire 5-3. Je m'attends encore du but à soi. Canadien, je ne suis pas bien défensivement. À moins qu'ils soient capables de rétablir ça, mais je vais dire un 5-3.
5: Toi, Ben?
0: Ben, les gars, vous savez, moi, je suis d'accord avec tout ce que vous venez de dire. T'sais, vous êtes les experts, vous regardez ça de près, vous êtes toujours en train de manger du hockey, puis je bois vos paroles. Il y a une chose que vous avez oubliée, par contre. Certes, Demidov n'est pas là. C'est vrai, ça fait mal. Mais ce soir, c'est quoi?
4: L'ouverture locale.
0: C'est l'ouverture locale.
5: Ben, peux-tu dire
0: c'est l'ouverture locale! Les joueurs seront galvanisés par l'ambiance du Centre Bell qui a été décrite par tous les experts récemment dans un article que j'ai lu comme étant la place où tu veux être pour vivre un match de hockey. C'est le Centre Bell. Galvanisé par la cérémonie d'ouverture, le Canadien va gagner ce soir 4-2. 4-2, moi aussi, mais du bord du Canadien. Parce que je suis d'accord avec tout ce que vous avez dit, les gars, mais je pense que le septième joueur va faire la différence.
5: On a-tu, à quelque part, la fiche du Canadien dans les matchs d'ouverture?
4: Je devrais le jouer à voir dans les game notes.
5: Ouais. Si on check dans les game notes, de voir ça.
4: Mais l'ouverture locale, Ben, je comprends galvaniser. Si ça, c'est vrai que c'est magnifique.
5: Mais maintenant, elles sont moins longues.
4: C'était ça que j'allais dire. Non, mais c'est long.
0: Ça va être 18 minutes.
5: Normalement, Ben, pour les joueurs, là.
0: Ouais, ils n'aiment pas ça.
5: Non, parce que quand tu as ton stock, puis c'est vrai, c'est 10-15 minutes, tes pieds commencent à être engourdis.
4: Mm-hmm.
5: Fait que là, maintenant, ce qu'ils font, les ouvertures locales sont moins longues, puis pas juste ça. Les joueurs, on s'arrange que quand ils viennent, que ce soit pas trop long avec l'équipement puis le stock sur le dos. Parce que les patins, là, tu sais, les gens à la maison, jusqu'à vous comprenez. La différence que ça fait, c'est que toi, à la maison, c'est quoi, c'est combien de choses, Gonzo, t'es sur?
4: 12.
5: OK. Fait que les joueurs nationaux qui chaussent du 12, normalement, les patins, c'est des 10. Les patins, c'est toujours deux pointes plus bas que tes souliers.
4: C'est
5: vraiment très serré.
4: Hein? Ouais. Il y en a qui font une pointe. Il y en a qui font un, deux.
5: Oui, mais la majorité, c'est deux. Il y en a même, c'est trois. OK? C'est vraiment serré, Ben. Puis quand on les attache, les souliers, là, les patins, après, pareil, on les détache. Parce que les patins sont tellement serrés. Bien engourdi.
0: Ben oui.
5: C'est rare les joueurs qui laissent ça tout attaché tout le long.
4: Mais maintenant, je serais curieux. Honnêtement, je serais curieux de voir parce qu'il y a beaucoup de joueurs qui n'attachent plus aussi serré leur patin.
5: Non, mais Gonzo, ça ne change rien. Tu n'attaches pas au début.
4: Ouais.
5: Tu attaches juste à la cheville.
4: Exact.
5: Il faut que tu attaches.
4: Parce qu'après, mais maintenant, les gars, là, le pied se promène gauche-droite, patin latéral.
5: Mais c'est pour ça que. Puis quand tu as une ouverture, puis avant, Gonzo, c'était tellement long, tu avais ton stock, on était tout engourdi, on était mort en première période. Puis là, à fil de temps, les équipes ont compris. Fait qu'ils ont rapetissé ça.
4: Mm-hmm.
5: Puis quand les joueurs viennent, couple de minutes après, puis ça, c'est le national, tout, tu fais pas trop longtemps.
4: Pis pas juste ça, c'est le festival là, des ouvertures. Là. Le Canadien de Montréal, tu sais, ce soir, c'est la sienne, mais je veux dire, samedi à Pittsburgh, c'en était une. Puis, tu sais, je veux dire, là, tu collectionnes.
0: Ouais,
4: j'ai hâte de jouer.
5: Sauf que c'est un avantage pour l'équipe adverse, parce que t'es pas habillé à regarder la cérémonie de l'équipe adverse. Ouais. T'embarques juste quand la cérémonie est finie, puis là, tu y vas pour l'hymne national, fait que c'est correct. Mais à Montréal, vu qu'ils ont toujours énormément de classe, quand ils font une ouverture, tu sais, à Montréal,
0: c'est toujours
5: très spécial.
0: C'est toujours bon, toujours émouvant.
4: Souvent, l'équipe adverse veut voir.
0: Ouais.
5: Ouais, mais
4: c'est ce que le Canadien fait.
5: Ouais, mais c'est pour ça que, tu sais, il y a une télé, là, que tu peux le voir aussi dans la chambre, là. Mais le stock, Gonzo, là, quand t'as ça longtemps de même. Ouais. Tu sais, c'est des affaires que le monde.
0: Non, mais c'est bon.
5: Tu sais pas.
0: Je savais pas ça pantoute.
5: Ouais.
4: Oh, je viens d'aller voir, j'essaie de trouver ça, mais semble que Kotkaniemi soit encore avec Jankowski et Robinson. Donc, Delory ne jouerait pas le match de ce soir.
5: Pas vrai?
4: Ouais. Alors, on va suivre, mais. Ouais.
5: Je serais très surpris, Gonzo.
4: Ben, moi aussi, je suis très surpris.
5: Je serais très surpris qu'on fasse ça. Il est né à Montréal. On regardera tantôt.
4: Mais non, semble que ce sera encore Kotkaniemi qui jouerait le match de ce soir. Mais on fera le suivi. Alors, victoire pour Ben du Canadien de Montréal ce soir.
0: 4-2.
4: Malheureusement, 4-2. défaite, puis vous pourrez ce soir nous le mettre dans la face. Je me rappelle l'année passée, il y a eu un rassemblement comme ça où on avait pris l'équipe adverse, Je pense que c'était le Colorado ou je me rappelle pas l'équipe en question. Finalement, on passait de table à table avant le match, puis tout le monde nous disait les gars, hein, puis finalement le Canadien avait gagné, puis il l'avait remis dans la face, puis c'est correct.
5: C'est bien correct, c'est parfait.
4: Ben oui.
5: C'est ce qu'on espère parce que on veut faire le train avec vous.
4: Pas juste le train, on veut que Georges soit capable de voler ce soir à Saint-Bruno.
5: Quand on veut que je commotionne quelqu'un.
0: Il veut vraiment que ce soit toi, hein?
5: Il veut que je commotionne quelqu'un.
4: Non, mais c'est parce que cette image-là aurait tellement un impact. Mais il y a beaucoup de gens qui m'ont écrit hier.
5: Il y a un impact sur
4: il y a beaucoup de gens qui m'ont dit, écoutez, vous n'allez pas le lever, il va plutôt faire un abat. Tu sais, comme
5: ouais, on mais dit, ça serait très dangereux.
0: Mais c'est parce que là, lui, il faut qu'il saute. Il faut qu'il se donne une swing.
4: Ouais, il faut qu'il saute. L'impulsion.
0: Ça prend des colosses en avant.
4: Des colosses!
5: Mais non, mais...
4: une armée de colosses!
5: Ouais. Puis après ça, quand il se blesse, qu'est-ce qu'on fait?
4: Ah, ça coûte cher.
0: T'es colosse!
4: Là, vous êtes bouncer dans la vie, pompier, je sais pas quoi. Vous êtes capable de lever 5 plates de chat bar. Ce soir, c'est dans le parking du La Belle et la Bœuf.
5: Parce que l'affaire, Bic, c'est que à 315, d'arriver plein de vitesse, sauter dans le tas. Tu sais, le G-Force, quand t'arrives, c'est pas juste lever 300, là.
4: Il faut qu'on le fasse comme si t'étais un danseur. Tu sais, je vais essayer de le faire.
0: Ça.
4: Je reste d'être peut-être à côté, là, pas du micro,
0: faut
4: là, mais.
0: Le swing, là.
6: Quand tu cours, là, je dois t'accompagner comme.
0: Ouais, c'est ça. Là, on te.
4: Je le fais avec grâce. Et te propulser comme ça dans les airs.
0: Mets-toi un slip coquille, parce que pas que tu te fasses ramasser.
5: La prise du petit paquet, du gros paquet. Ça, c'est la cheese, man.
0: Non, mais c'est parce qu'ils vont, les autres, ils vont te ramasser.
4: Exact. Quand ils te ramassent, non, à force de. Non, mais pas juste ça, à force de pousser fort, ça, c'est sûr que ça va te faire mal.
5: C'est impossible.
4: Paquet,
5: ça on va faire ça avec un autre star qui va être là-bas.
4: Chan,
5: moi, je veux pas blesser quelqu'un.
4: Si Chan est à l'écoute, d'après moi, lui.
5: Mais non, mais quand tu à soir, il va y avoir 20 volontaires.
4: Il se retrouve, c'est à 30 qui passe pas loin.
0: Il se retrouve, ça.
5: Non, mais on va avoir 20 volontaires aujourd'hui, plus petits, qui vont vouloir le faire.
4: Mais à la base, ça prend une victoire du Canadien.
0: Ouais, c'est sûr.
5: Ça prend une victoire.
4: Le Canadien gagne pas, il n'y a rien de ça qui est possible.
0: Ouais.
4: Oubliez le train, oubliez le manche-pit, oubliez la propulsion dans les airs. Il n'y a rien de tout ça qui va marcher.
5: Puis dernière chose, si le Canadien gagne, n'oubliez pas, attendez notre signal pour le manche-pit. Nous, on fait un train à la Ben Roger, un train spirale. Le train doit retourner par
0: un
5: dedans comme
0: un serpentin.
4: Oh, ouais. Puis mettez-vous donc un petit manteau ce soir, les annonces froides.
0: Oh, oui, c'est frais.
4: Il y a une couple qui sort en t-shirt. Ouais, je suis pas allé faire le train, mais j'avais fret.
5: Les Gino dans le temps qui sortaient d'un bar, l'hiver, là, montaient qu'il n'y avait pas fret, chaise décolletée. Là. Ils attendaient là pendant une heure de temps comme ça. Hein? Les Gino, c'est comme ça, j'ai pas fret.
0: Ils voulaient pas payer le vestiaire, ils laissaient le côte dans le char.
5: Oui, il était top, sûrement, les chaises bombées, ils n'ont pas de jambes.
4: Ça m'est déjà arrivé de laisser mon côte dans le char aussi. C'était plate de faire le line-up pour le maudit vestiaire.
0: C'est vrai.
4: Tu rentrais pas de côte, là. Let's go, là. À l'époque, high five partout.
0: À l'époque, tu fumais, toi, ça, avec le paquet de cigarettes sur l'épaule. Le
4: pack de smoke sur l'épaule, je te roulais ça. Ouais, donc deux bières en même temps. Let's go.
5: Les gars, la bonne nouvelle, les gars, c'est que j'ai jamais à faire de line-up.
4: Ouais, mais pour le manteau, c'était pas le fun.
0: Ah, ma!
5: Hey, tu sais que je suis pas un gars. J'suis un gars d'hiver, tu le sais.
4: T'en avais pas de côte, toi.
0: Ah, mais tu sortais pas, toi.
5: Moi, je
4: sortais dans le temps,
5: non,
4: là.
5: Ben, ouais.
4: Oh! Bien, oui, ça fait.
5: J'ai déjà été un man W, là. Ouais.
0: Ah, ouais.
5: Ouais.
0: Mais ça, c'était avant que tu joues au hockey, là. Avant que tu sois dans.
5: Non. Dans le Q, puis quand je jouais.
4: Dans le show, ouais, non, ouais.
5: Ben, quand
0: dans le show!
5: Quand tu commences.
0: Ah, ouais. Hey. Sortais. Ah, oh, ouais, OK.
4: Hey, tu te promènes encore sur Saint-Laurent, là, t'entends des histoires de Georges Larac, là.
5: Quand tu commences, Ben, là, dans la vingtaine, là.
0: Ah, c'est clair. Avec un peu de sous dans le compte.
5: C'est
0: là.
5: La débauche. T'as pas besoin de sous, par exemple.
0: Non. Non, tu te faisais tout payer. Non, de toute façon, ça venait à toi.
5: Pourquoi tu penses?
0: Ben voyons, je sais pourquoi tu sortes.
5: Pas pour boire, là.
4: Hey, il buvait du jus de canneberge, lui, voyons.
0: Du jus d'ananas.
4: Ou du jus d'ananas.
0: Justement, il buvait du jus d'ananas pour ça, pour la suite après.
5: Exactement.
4: Ce soir, paye un bon jus d'ananas à Georges Larac. C'est vrai, c'est juste ça qu'il boit.
5: Ouais, non, mais c'est fini, là. Ce temps-là, c'est fini.
4: Moi, je sais, mais au moins, tu bois encore du jus d'ananas.
5: Ouais,
4: t'as gardé ses habitudes-là.
5: Mais moi, je prends pas d'alcool.
0: Non, je sais, t'as jamais bu, toi.
5: Ben, dans le temps, oui. Quand j'étais plus jeune. Non, quand je sortais, quand j'étais plus jeune, oui.
0: La bière!
5: Non, pas de la bière.
7: Du vin.
5: Du vin. J'ai jamais aimé le goût de la bière.
7: Okay. Tu fais du fort? T'as déjà bu du fort un peu?
5: La piste réfrigérée. Ouais, du fort, ouais.
7: Fort aussi. Ouais. Mais dans les rassemblements, Ben, il n'y a jamais eu de commande d'alcool, de non. part et d'autre.
5: Oui, de nous deux.
0: Non, je sais ça.
5: On n'a jamais
0: ouais.
5: commandé ben, une goutte d'alcool dans tous les rassemblements.
0: Ben, j'ai fait des rassemblements avec vous où je n'ai pas pris d'alcool non plus.
7: Ça se fait jamais. Les gens nous envoient des shooters, des ça. On est des cheap dates. On ne boit pas.
0: Vous ne buvez pas, vous autres.
5: Jamais.
7: Pis, c'est gentil pour les gens qui nous envoient des drinks, là, mais on ne boit pas dans les rassemblements comme ça.
0: OK.
7: Bon, alors, vos prédictions pour le match ce soir, Canadiens Hurricanes. Et au retour, vous avez entendu Evan Demidov absent de 2 à 4 semaines. Vos réactions sur la blessure à Demidov et sinon, nos solutions pour le top 6 du Canadien de Montréal au retour.
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10: Bon, PO, à la recherche. Qui nous dit que le Canadien de Montréal a gagné ses quatre matchs, ses quatre derniers matchs ouverture locale. Fait que c'est du poids pour ta prédiction, ça, mon gars.
11: Ben, on veut faire le train. Mais on veut faire le train.
12: Oui, je sais. Je sais. C'est on veut. J'aimerais saluer Matt Nantel qui m'a envoyé une belle photo parce que on vous disait que vous preniez pas d'alcool lors des rassemblements. Puis moi, j'ai dit, moi aussi, ça m'arrive occasionnellement de pas en prendre. Mais Matt Nantel m'a envoyé une belle photo de lui et moi, alors que nous portons fièrement une bonne grosse bière froide.
10: Lors d'un rassemblement.
12: Non, lors d'un rassemblement.
11: Oh, pour vrai?
10: Mm-hmm. OK, il t'a écrit ça pour te dire que t'es un menteur.
12: Non, attention, j'ai pris la peine que ça m'est arrivé à quelques reprises et vous êtes là pour témoigner.
10: Ça m'est arrivé à quelques reprises. Rien dit, nous autres.
11: Ouais, c'est sa sainte en a pris une
10: aussi. T'as le droit, là.
11: C'est sa sainte avec sa famille.
10: On n'a pas dit que c'était.
12: Ben oui, j'ai le droit, certain. Oui, regardons.
10: Non, le plaisir est permis.
12: La prochaine fois que je vais dans un rassemblement, je prends une bonne bière froide.
10: Oui?
12: Oui.
10: À l'entonnoir?
12: À l'entonnoir, c'est une chose. C'est
10: bien, quand? À l'entonnoir. Je sais pas, t'avais l'air sur partir une vire.
11: Comme Blue.
10: Ah, let's go! My boy Blue! Pour un fan qui aime pas les comédies, ça, c'est un classique.
11: Ouais, mais les classiques, big, j'aime ça. Les classiques.
10: Old school.
11: Will Ferrell, il était cœur, hein?
10: Mais ça. Tu vois, la dernière fois, on avait des référents aussi. On avait parlé. Ah, c'était Superbad dont on parlait.
11: Superbad.
10: Ben,
11: j'ai jamais vu Superbad. T'as jamais vu Superbad.
10: Superbad.
11: Ça se peut pas, Ben.
12: Non, j'ai jamais vu ça. Moi, je suis pas de type comédie dans la vie, pas en tout.
11: Non, mais ça, tu rirais, Ben.
10: Rire, pourtant, t'es un gars qui aime rire dans la vie, qui aime le plaisir.
12: Ouais, mais les comédies forcées.
11: Ben, écoute, Superbad, ça se
10: peut. Elle est pas forcée, celle-là.
11: C'est
10: une comédie vraiment conne, mais elle est vraiment bonne.
12: OK. La dernière comédie que j'ai vraiment trouvé drôle.
11: Demain, t'appelles Matt Loving demain.
10: OK. Matt Loving, ouais.
12: Mais là, j'écouterai pas ça ce soir, j'ai un match à regarder. Ouais. Mais la dernière comédie que j'ai vraiment trouvé drôle, c'est les trois gars là, qui s'en vont à Vegas. Là, pis...
10: Hangover.
12: Hangover. Ça, j'ai trouvé ça drôle.
11: Tant que tu me dises pas que le Big Lebowski, c'est bon, c'est correct.
10: Big Lebowski, classique.
12: Ça, c'est un chef-d'œuvre.
11: Pourri.
12: C'est un chef-d'œuvre.
11: FM ever. Parti après 15 minutes de ce film-là au theater.
12: T'as tout manqué.
10: Tout manqué.
11: Pourri.
10: J'ai un livre sur le Big Lebowski à la maison, je te l'amène cette semaine.
11: Que je mette un sclash.
10: Non. Je veux dire, c'est une pièce que j'ai dans ma bibliothèque personnelle.
12: Pièce d'anthologie.
10: Que je le garde à la maison.
11: Qu'est-ce que ça
10: fait que ça? Ben, j'aime bien les référents à Big Lebowski. Je vais garder ça. De toute façon, le CD et le DVD est à la mode. Hein, les gars, on en reparlera éventuellement, là, mais je n'étais plus sûr.
12: Ça revient.
10: Moi, je suis content. J'ai gardé tous mes CD ou presque. Je suis vraiment content. Là, c'est rendu que c'est un débat sur les meilleures comédies. Sur le chat de YouTube. Merci d'être là en cette ouverture locale du Canadien de Montréal. Oui, un problème, Demi Dove est blessé. C'est plate, c'est triste, ça va devenir encombrant pour le Canadien de Montréal. On espère que ce soit plus 2 que 4 semaines son absence. Mais maintenant, ben, ta première réaction, on en parlait avant le début de l'émission, avant que ça sorte, puis on se disait, il va être absent. Finalement, tu me disais, est-ce qu'on va pouvoir le rayer de l'alignement pour pas qu'il y ait une opération, pour pas qu'il y ait...
11: Ma première réaction, je t'ai fait un François Pérusse. J'ai fait un... C'est ça ma première réaction quand j'ai vu ça, Big. Quand j'ai vu ça, puis là, après ça, j'ai dit, bon, c'est quoi les trios, qu'est-ce qu'on va faire? Puis quand j'ai vu Dak, j'ai dit, ben,
10: Tabardak?
11: Ouais. Paul Atton,
10: ah,
11: man!
10: Ouais,
12: c'est écœurant, ça.

0: ça sa palette, là.
1: Ouais, mais non, mais c'est à toi, c'est toi qui l'as fait.
0: Mais j'ai laissé un silence, je pensais que t'allais le dire.
1: Non, mais j'ai pas pensé. Mais Gonzo, tu sais, le ish de voir Demidov pas jouer, ça fait mal. Mais de voir Dak là, c'est comme... C'est fou qu'on parte avec une équipe en allant chercher un Kreider qui avait plein de profondeur. À maintenant, on se retrouve avec le même problème qu'on avait, on n'a pas de deuxième trio.
0: Les boys, faisons un exercice ensemble. Est-ce qu'on peut faire une courte liste de candidats qui pourraient se retrouver aux côtés de Kapanen / Newhook et Slafkovski? Mettons une courte liste chez le Canadien de Montréal. Kirby Dach est dans cette liste parce que c'est lui qui est là ce soir. Qui d'autre pourrait se retrouver là? J'ai un nom qui me vient en tête.
1: Kreider, c'est...
0: Kreider à la place de Slav.
1: Bolduc, tu veux dire?
2: Bolduc,
1: bien avant Dach, là.
0: Bolduc mériterait une petite promotion pour aller jouer là. Ouais. Je comprends que Dach est droitier puis Bolduc est gaucher, là, mais on s'entend que maintenant, tout le monde joue quasiment du côté opposé de toute façon. Est-ce qu'il y en a d'autres chez le Canadien de Montréal qui pourraient avoir une promotion et se rendre là?
1: Non. Non, il n'y en a pas d'autres.
0: Il y en a qui vont dire Texier.
2: Ben, c'est lui que je pense.
1: Il peut dépanner, oui.
0: Il pourrait dépanner.
1: Texier peut dépanner.
0: Lui qui a été dépanneur, qu'on a vu aux côtés quand même de Suzuki Caulfield l'année passée.
2: C'est un dépanneur qui t'offre tout ce que tu as besoin.
1: Ouais.
0: Un bon dépanneur.
1: Il frappe, il
2: se replie. C'est un bon
1: dépanneur. Ouais. C'est un vrai.
0: T'sais, fait que Texier, Bolduc, Dach. C'est comme les trois qui peuvent peut-être prêter main forte. Est-ce que vous vous attendez à avoir une rotation sur ce trio-là ou est-ce que vous pensez que Kirby Dach va livrer la marchandise?
1: Ah, il y a une rotation. C'est sûr qu'il y a une rotation.
0: C'est fou pareil, hein?
1: Ouais.
0: Ben, s'il n'y a pas de rotation, c'est y répondre.
1: Non, mais tu sais, Big, c'est dommage là, quand on regarde ça, là, mais...
0: Les gens se l'expliquent mal, là.
1: Ma solution, là, maintenant, là, je reviens avec ça, là. Je remets Slav avec le premier trio parce que c'est un des meilleurs trios de la Ligue nationale parce que l'argument de Slav avec Demidov pour équilibrer, OK.
0: C'était des duos, ouais. Pour qu'il y ait deux duos chez le Canadien.
1: Mais là, Demidov n'est plus là. Fait que Slav, son duo, c'est avec qui? Il n'y a pas de chimie avec Dach, puis il n'y en a pas avec Newhook. Fait que s'il n'y a plus de duo, tu remets le premier trio impact comme il était, qui reste solide, puis tu mets Kreider sur le deuxième.
0: Fait que ton deuxième trio devient Kreider, Newhook et Dach.
1: Dach, je ne le mettrais même pas. Je mettrais Kreider, Newhook, puis
0: Bolduc.
1: Je mets pas Dach Gonzo dans un top 6. Oublie ça, je le mets pas là. C'est ça, je le mets pas là. C'est ce que je ferais.
0: Je pense pas qu'on va revoir Slav tout de suite, moi. Avec Caulfield et Suzuki. Hey, on en a parlé hier, brièvement.
1: Ben, il y a pas de point. Il commence à être frustré. Je me mets à sa place. Le Demidov est pas là. Puis il va jouer avec Dach. Je sais pas si tu le sais, là. Nous, si on rit Dach de même, là, lui, c'est lui qui joue la game, qui est sur la glace, puis qui se dit, Kirby Dach, joue avec Kirby Dach. Pas avec Caulfield, avec Kirby Dach.
0: C'est plus ça, c'est qu'à l'interne, chez le Canadien de Montréal, tu sais, oui, c'est une équipe, là. Mais si tout le monde voit à quel point, malheureusement, ce joueur-là ne se donne pas, les joueurs le voient.
1: Ben oui, t'sais, c'est sûr qu'ils le voient.
0: C'est pas une nouvelle pour personne. Là.
1: Exact.
0: Fait que quand t'es Slafkovski, puis tu vois que tu joues avec Kirby Dach, ça doit pas être la fête au village.
1: Puis Big, oublie pas une chose. Slav, il est jeune. Il y a un gros contrat maintenant qui est en vigueur. Puis lui, il a des attentes. En ce moment, il n'y a pas de points. Fait que là, lui, c'est quoi son niveau de confiance de penser qu'à soir, son trio peut possiblement être un des meilleurs trios du Canadien?
0: Mais au retour de Kapanen, c'est pas si pire, par exemple, les boys. Au retour de Kapanen, même si tu laissais Kreider avec Suzuki Caulfield, ton deuxième trio peut être pareil Slav, Kapanen, Newhook.
1: OK, mais j'ai une question pour toi. Okay.
0: Ce qui est pas débile, mais quand même...
1: OK, j'ai une question pour toi. Slav, Kapanen, Newhook. Regarde la production Slav l'année passée, là. Puis est-ce que tu penses qu'avec Slav, Kapanen, Newhook, il va être capable de même, pas la dépasser, de la matcher?
0: Non.
1: Impossible, exactement.
0: Ben non, impossible. Ben non, c'est sûr qu'il y a une production en baisse, là.
1: Mais Gazzo, lui, c'est pour être à la hausse.
0: Oui,
1: lui va être jugé avec sa production.
0: Je comprends, Georges, mais il n'a plus les mêmes partenaires. Puis on le disait, c'était
1: mais
0: un des meilleurs trios à
1: ça. On enlève.
0: Parce qu'on a voulu équilibrer le top 6. On a mis Kreider sur le premier trio.
1: Demidov n'est plus là.
0: Pour 2 à 4 semaines. C'est juste 2 semaines, puis qu'on regarde le bon côté des choses. Il va rater quoi? 6 matchs? C'est pas beaucoup, 6 matchs.
1: Check bien la production de Slav pendant ces 6 matchs-là. Regarde bien ça.
0: OK, mais la question...
1: Regarde bien l'accumulation de frustration de Slav qui va s'accumuler. Puis moi, je vous parle, que vous soyez d'accord avec ce que je vous dis ou pas, je vous parle comme un ancien joueur, je me mets à sa place, un gars qui est jeune de même, qui s'est mérité un poste sur le premier trio, puis là, maintenant, il joue avec Kirby Doc. Je m'en fous que ce soit pendant 6 matchs, quel que soit le nombre de temps que Dubnyk n'est pas là.
0: J'ai une question pour vous avant d'aller en pause. Est-ce que Slaf retrouve Suzuki Caulfield avant le retour de Demidov?
1: Moi, je pense que oui.
0: Moi aussi, j'aurais tendance à dire oui.
1: Toi, Ben?
2: Voulez-vous répéter la question, s'il vous plaît?
0: Est-ce que Slaf retrouve Suzuki et Caulfield avant le retour d'Ivan Demidov?
2: Vous avez dit quoi?
1: On a dit oui.
2: Je...
0: Ce qui veut dire, mettons, entre 6 et 12 matchs.
2: Absolument. Ouais, bien sûr que oui.
0: Entre 6 et 12
2: bien
0: matchs.
2: Bien sûr que oui.
0: Et on verra, peut-être que ce sera Kreider avec Kapanen et
1: Newark. Moi, je te dis, regardons combien de matchs Slav va être là, puis on parlera de sa production.
0: Et Kreider sera sur la première vague en avantage numérique aussi. On verra pour la suite, mais c'est sûr que ça affaiblit l'attaque du Canadien de Montréal.
1: Ça va être un match intéressant ce soir, qui va donner énormément de réponses encore une fois.
0: Et c'est un des moteurs des Demidov. C'est un des joueurs les plus créatifs. C'est un des moteurs de cette offensive-là. Puis il y a souvent des match-ups favorables en plus.
1: Oui.
0: Un gros morceau. On va aller en pause et au retour, on parle un peu de Ovechkin et ce qui s'est passé hier soir à la Ligue nationale de hockey.
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0: Larkin joue ce soir, les boys. Dylan Larkin, entrée en scène de Dylan Larkin. On va en reparler avec Marco tantôt. Ça, c'est... Quelle patate chaude quand même, hein?
1: Oui.
0: Quelle patate chaude. Combien de matchs il va jouer?
1: Ben, on s'entend, Gonzo, c'est une question de temps. Là. On va voir le transiger. C'est une situation qui est tellement bizarroïde, là. C'est, mais le propriétaire, je ne crois pas quand il dit qu'il soit pas surpris qu'il soit là toute l'année.
0: À suivre, belle victoire des Sénateurs hier, 4-1 contre les Bruins de Boston. Les Sénateurs, 2-0. T'sais, on n'avait pas attendu trop de choses. Deux buts de passe pour Stutzle hier. Va très bien, une fiche de plus 3. Les Jets qui ont gagné 3-2 également, une fiche de 2-0-1. 2-0 sur la route. Cole Perfetti a un super début de saison. Les Jets n'ont pas encore perdu à la réglementaire cette saison. Et Connor Lebock est tout le temps avec eux, même s'il est suspendu. Et hier, ce qui fait mal hier, Georges, Celebrini absent. Celebrini n'était pas là hier.
1: Oui, mais t'as-tu l'affiche des Sharks sans Celebrini?
0: Ouais, c'est pas joli.
1: On s'attend à des grosses affaires de cette équipe-là, mais sans lui, c'est pas la même chose. Mais Gonzo, pour venir avec Lebock, à tous les jours, toutes les semaines qu'il ne joue pas, sa valeur va baisser.
0: Elle est déjà pas très haute. Là.
1: Non, mais là, il joue pas.
0: Non.
1: Parce que, tu sais, admettons, Big, il manque 2 mois d'activité. Une équipe qui va le chercher, il va pas gauler, ça prend du temps, là. Si, là, il manque 2 mois, là, tu dois lui donner au moins un bon 2-3 semaines avant de se donner un match. Parce que si tu le mets tout de suite, dans la mêlée, il va se blesser.
0: Ça se bouscule pas encore pour aller chercher Connor Lebock. Et moi, je serais curieux de voir comment ça va se dessiner pour le marché des gardiens de but. Parce qu'à part Edmonton, Caroline...
1: Non, mais pourquoi...
0: Buffalo...
1: Pourquoi ils prennent pas Jarry?
0: Oublie ça.
1: Hein? Prenez Jarry pour Lebock.
0: Jarry, là, si Jarry sac son camp, c'est parce qu'il sera passé par le balotage puis il s'en va dans la Ligue américaine.
1: Je sais, il n'y a personne qui va être capable de faire ce...
0: Il y a connu la Ligue américaine.
1: Un doubles de lui-même.
0: Ouais. Malheureusement, il est déjà passé par le balotage et il est retourné en haut. Ovechkin, on en parlait hier, puis c'est drôle, il y a beaucoup de gens qui nous écrivaient, puis ils se disaient, combien de buts pour Ovechkin cette année?
1: Il y en a besoin de 10 pour 1000. Combien il y en a besoin?
0: Non, il est à 9,29.
1: Oublie ça, mais combien il y en a besoin pour battre Wayne?
0: Ah, ben, c'est fini, là.
1: Non, mais...
0: tu veux dire avec les séries éliminatoires?
1: Check donc ça, je pense... Moi, je pense que c'est celui-là qu'il veut, là. Celui de tous les temps, là, il doit être à 19 de Batwine. Parce que moi, je pense 15 buts cette année, c'est réaliste pour lui. Je serais surpris qu'il en fasse 20.
0: Moi, ce qui m'intrigue là-dedans, c'est que c'est les acquisitions qu'on a fait chez les Cavs. Tu sais, t'as beaucoup de gens qui sont là. Ça va sûrement y en enlever un peu aussi. Puis il avance plus comme il avançait.
1: Non, c'est sûr. Mais non, mais lui, c'est comme à l'avantage numérique, c'est son pain et barre, là. C'est là qu'il va être pour
0: se passer. Il est à 10 buts.
1: Buts, OK, c'est ça. Il va avoir ce record. Parce que les records que je parle, les gens qui nous écoutent, c'est le record quand tu combines les séries et la saison régulière. Il est à 10 buts de Wayne, il a besoin de 11 pour le battre, c'est ça?
0: Wayne Gretzky, saison régulière et séries éliminatoires, il a marqué 1016 buts en carrière. Ovechkin est à 1006 buts. Fait que oui, il est à 929 en saison régulière. Il a battu Wayne Gretzky, mais en séries éliminatoires, Gretzky en a 122 et Ovechkin en a 77. Fait que il en manque 10. Dans le fond, il en manque 11 puis il bat.
1: Ça, il va l'avoir.
0: Ben oui, il va le battre.
1: Ça, c'est sûr.
0: Et là, il se dit au moins, lui, c'est le king des buts.
1: Oui, exact.
0: Le king absolu, tu sais.
1: Oui, exact.
0: Il n'y aura pas le record du nombre de buts en séries éliminatoires, mais le but total,
1: ouais,
0: le total.
1: Exact.
0: Au moins, il va pouvoir l'avoir.
1: Le buteur va l'avoir, exact.
0: Ah, une quinzaine de buts. Est-ce qu'il en marque 20? Je sais pas.
1: Moi, je dis 15. Ouais, 15.
0: Est-ce qu'il va être capable d'en marquer 20?
1: Non, mais juste
0: avec le talent qu'il a là-bas.
1: Juste avec l'avantage numérique, Gonzo, là, tu le sais, là, qu'ils vont le mettre là. Puis il y a des joueurs qui peuvent lancer aussi.
0: Ah, écoute.
1: Ah, lui, il y a une shot, là.
0: Jack Big Sack qui dit aussi Celebrini blessé, ça fait mal à mon pôle. Ouais, je sais, parle-moi-en. Moi aussi, je l'ai Celebrini à mon pôle. J'espère que ce sera à court terme, très court terme pour Celebrini. C'est pas la même équipe, hein. Les Stars hier, qui avaient de la misère à marquer des buts, bang, 5 buts, ouais. Première victoire de la saison pour les Stars. Merci beaucoup d'avoir été nous sur le réseau. Oh, venez nous rejoindre sur le YouTube. BPM Sport, vous vous abonnez également, sinon vous poursuivez en musique. Et de l'autre côté, les boys. Arpen Basu qui revient
1: de
0: avec
1: retour.
0: Nous. Yes, sir!
1: De retour!
0: Arpen, mardi! Oui, tu vois, on l'a eu cette semaine.
1: Oui.
0: Juste une semaine, on va rater le train un petit peu. Marco D'Amico également va être avec nous un peu plus tard. Et on met la table pour ce match d'ouverture locale canadien Hurricanes.

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2: Bonjour, ici Caroline Beauregard. Le maire de Ville-Marie, Sébastien Lebel, souhaite laisser le temps à Diane Dallaire, nouvellement élue, de se familiariser avec les dossiers importants avant de faire ses demandes. Il n'exclut pas de contacter la députée rapidement. Toutefois, le maire a quelques attentes, notamment en lien avec certains programmes de financement et certains projets d'importance pour Ville-Marie, dont le complexe en eau profonde. De son côté, le maire de Rouyn-Noranda, Gilles Chapadeau, a de grandes attentes envers la nouvelle députée et ancienne mairesse de Rouyn-Noranda. Celui-ci estime qu'un rattrapage important s'impose pour la région et pour la ville en ce qui concerne les redevances économiques. Du côté de l'immigration, le maire souligne que la députée devra convaincre le Parti québécois que la situation en Abitibi-Témiscamingue est différente de celle des grands centres urbains comme Montréal et Québec. C'était vos actualités. 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
2: Aucun parti majoritaire n'a été élu hier soir. Avez-vous tout de même remporté vos élections? C'est l'une des questions qui vient comme un peu d'emblée le lendemain d'une soirée électorale. En tout cas, en grande majorité, vous allez triper sur notre musique cet après-midi. Pour pas dire un taux de participation et d'engouement à 100%, Gabrielle Frodette s'en vient. Jérôme 50, Alice Martin également, qu'on vous ressort avec No Roots et Shabuzi Cowgirl. Merci d'avoir choisi. 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
1: Avant d'aller faire un tour dans l'univers de Dolbeau Mistassini avec Sarah Dufour, je m'en vais dans le bois. C'est ce qu'on a à vous offrir dans le meilleur de la musique. On s'en va du côté de Los Angeles, en Californie, pour Beck et Loser, le meilleur de

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1: Il y a un phénomène qui prend un peu trop d'ampleur selon les spécialistes et ça se passe chez les jeunes, surtout les jeunes hommes. Ce serait la bigorexie. En avez-vous entendu parler? C'est un trouble mental pas nécessairement très connu et ça se voit comme un trouble donc psychologique qui se caractérise par une image de soi déformée, axée spécifiquement sur la masse musculaire et l'apparence physique. C'est pour ça qu'on catégorise un petit peu plus les jeunes hommes et sur les réseaux sociaux, on a certaines tendances qui amplifie justement ce comportement-là. Les médecins s'inquiètent, les parents ont de quoi s'inquiéter aussi. Ça vaut la peine de peut-être aborder le sujet avec votre jeune pour savoir s'il n'y a pas des troubles alimentaires cachés en dessous de ça, une obsession de faire trop de sport dans le but justement d'emboîter le pas de cette malheureuse tendance. Weezer, Island in the Sun pour votre mardi après-midi à...
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de raconter une histoire en une seule chanson, en quelques minutes à peine, c'est pas donné à tout le monde. Greenwood répond exactement à cette exigence-là avec Tempête, notamment. Un gars qui de plus en plus fait parler de lui, entre autres pour son style, bien sûr, mais ses mélodies tellement accrocheuses. Merci d'avoir choisi le meilleur de la

0: Ben Roger également. Son rire est absolument fabuleux. J'adore l'énergie des trois gars. Et Oli Pennant et FX Bénard également. Superbe complicité dès 17h55 pour tout savoir sur ce qui s'est déroulé dans la journée avec différentes annonces. Demidov, ça nous fait pas plaisir qu'il soit absent du jeu, d'ailleurs, de 2 à 4 semaines. Mais surtout pour mettre la table, c'est vraiment votre soirée d'avant-match par excellence. Match du CH, d'ailleurs, à 19h ce soir. Marshmallow avec Phoenix et l'accès à Portugal demain également dans cette chanson-là. Ça s'en vient en haut.
1: Ce qui s'en vient,

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musique de Noir Silence dans le meilleur de la musique en haut. Puis la petite Julie est bien dévergondée dans cette chanson-là. Et c'est pas le cas pour toutes les Julies, laissez-moi vous le dire. Vincent Vallière également avec plusieurs nominations en ce qui le concerne en vue du 9 novembre prochain gala de la disque. On lui souhaite bonne chance. Et Blur à l'instant.

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1: Un coup double pour l'artiste Stéphane Archambault qui sera du côté du Théâtre des Esquerres pas plus tard que ce soir en ce 6 octobre. Et il sera également ce mercredi 19h30 avec son spectacle musical et théâtral au Théâtre Eldorado Gold. Vos places selon l'endroit où vous avez envie d'aller le voir, selon la date qui vous convient également. Ben allez-y, il doit rester encore quelques petites places ici et là, là, mais votre chance, c'est maintenant. Au 104.1, au 102.1, au 95.7, deux bands ensemble, Yellow Card et Good Charlotte, qui partagent cette chanson, Bedroom Posters, qui partagent aussi la tournée de Yellow Card, d'ailleurs, qui sera du côté de l'Europe cet automne. Ça s'en vient à au 104.1, au 102.1, au 95.7.
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citations de Guillaume Frenette sont celles d'Okoumé, de Caïn, de la chicane également, ce qui est folk québécois, ça lui parle particulièrement. Il l'incarne très bien d'ailleurs. 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

craint qu'une fin de journée. Et c'est parfait comme ça. Ça nous mène tout droit vers votre émission du retour à la maison, Le Trafic. On se fait un autre après-midi de musique ensemble.

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8: Bonjour, ici Caroline Beauregard. Le maire de Ville-Marie, Sébastien Lebel, souhaite laisser le temps à Diane Dallaire, nouvellement élue, de se familiariser avec les dossiers importants avant de faire ses demandes. Il n'exclut pas de contacter la députée rapidement. Toutefois, le maire a quelques attentes, notamment en lien avec certains programmes de financement et certains projets d'importance pour Ville-Marie, dont le complexe en eau profonde. De son côté, le maire de Rouyn-Noranda, Gilles Chapado, a de grandes attentes envers la nouvelle députée et ancienne mairesse de Rouyn-Noranda. Celui-ci estime qu'un rattrapage important s'impose pour la région et pour la ville en ce qui concerne les redevances économiques. Du côté de l'immigration, le maire souligne que la députée devra convaincre le Parti québécois que la situation en Abitibi-Témiscamingue est différente de celle des grands centres urbains comme Montréal et Québec. C'était vos actualités. 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

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Lendemain d'élection, on s'installe pour vous informer, vous divertir, vous peut-être faire penser à d'autres choses. Ok, on peut-tu passer à d'autres choses? Certains diront, mais on aura des réactions un petit peu partout à ces élections d'hier. L'Abitibi-Témiscamingue qui est rendu, qui a changé de couleur de bleu, là, maintenant, qui est rendu bleu péquiste. Maintenant, le maire d'Amos qui a été élu. On va reparler aussi d'Abitibi-Ouest, d'Abitibi-Est, de Rouyn-Noranda-Témiscamingue, de Ongavan dans le nord du Québec, comme je vous ai mentionné ce matin. Caroline Beauregard, notre journaliste du Mont-Abitibi.ca, va venir faire un tour avec nous autres dans moins d'une trentaine de minutes pour nous analyser tout ça, ce qui se passe. Sinon, l'autre chose qui retient l'attention, match d'ouverture locale du Canadien ce soir au Centre Bell, mais ça sera sans Ivan Demidov qui est blessé pour quelques semaines. En fait, c'est les deux grosses nouvelles du jour sur lesquelles on va reparler beaucoup d'ici la fin de votre trafic ici au 95-701-1043. Yannick qui s'installe pour vous faire passer un bon retour du mardi. Bon mardi après-midi, peut-être dernier push à la job. On va le faire sous les signes du meilleur de la musique comme toujours. Cameron Wood comme quelle toune qu'on a. Mais on ouvre le tout avec, on l'a reconnu celle-là, Run DMC, le chanteur des Aerosmith ensemble. Quelle toune des années 80. Montez le volume pour Walk This Way dans votre trafic à eau.

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Lendemain d'élection d'un gouvernement minoritaire du Parti québécois avec l'Abitibi-Témiscamingue qui est rendu péquiste également. On va analyser le tout dans une quinzaine de minutes avec notre collègue et journaliste du Mont-Abitibi.ca, Caroline Beauregard. Mais il y a d'autres choses qui retiennent l'attention. C'est venu me chercher ça ce matin notamment. Il y en a peut-être. Est-ce que on n'est même pas l'Halloween, mais est-ce que vous avez commencé votre magasinage des fêtes? Les Canadiens qui prévoient réduire leurs dépenses selon les sondages par rapport à Noël de 11% cette année. Préoccupés par leur budget, les consommateurs nombreux à vouloir

tourner les produits américains aussi cette année, selon donc la firme, l'agrégateur de sondage, la firme PwC Canada qui a dévoilé ça aujourd'hui. 72% des répondants disent à vouloir chercher des solutions de rechange aux produits américains, selon ce sondage-là qui est effectué entre juillet des fin de l'été là jusqu'au début août. En fait, un peu plus de la moitié aussi sont même prêts à payer plus cher pour acquérir un produit canadien. On prévoit aussi réduire le budget global. Donc, on dit là en à peu près, là, pour fêter cette année, environ 1 500 $, un petit peu moins que ça, en moyenne, une baisse qu'on dit par rapport aux prévisions de l'année passée. Quand même des options moins coûteuses qu'on veut. 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Vous pouvez déjà faire votre pré-magasinage des fêtes, déjà vous réserver des trucs, les faire venir, c'est super bien fait. Donc c'est toujours à 50%. Donc on est là-dedans déjà avant l'Halloween. Avouez donc, il y en a qui ont déjà commencé, peut-être. Moi, je suis pas de ceux-là, je suis très dernière minute, pas trop dernière minute, mais souvent, là, tu sais, je vais laisser passer l'Halloween, là, on est lendemain d'élection, mais quand même, ça m'a surpris ces chiffres-là quand ils sont passés dans mon fil d'actualité aujourd'hui. On le rappelle qu'on va analyser tout ce qui se passe post-élection en Abitibi-Témiscamingue au cours des prochaines minutes avec notre journaliste Caroline. On va revenir avec des réactions des différents élus ici, locaux aussi dans une quinzaine. Kermesse, il y a pas grand-chose dans le ciel à soir, la reprise de Paul Piché dans 4-5 minutes après Francis de Grand Prix qui a lancé son album la semaine passée et c'est numéro 1 au palmarès. À l'instant, c'est American Authors Best Day of My Life à Eau.

0: Les réactions, vraiment tout ce que vous avez peut-être pas lu et su sur la campagne électorale en Abitibi-Témiscamingue suite à ces résultats, notamment autant dans Rouyn-Noranda-Témiscamingue, dans Abitibi-Est, Abitibi-Ouest et dans Anguavan. On en parle avec notre journaliste Caroline Beauregard au cours des prochaines minutes, avec grand plaisir. On va parler avec elle parce que j'ai vu ça passer, c'est passé des chaudes lunes. Il y en a qui ça a été très rapide, mettons, mais on fait le tour complet avec Caroline dans un moment. Les détails de la météo également, ce sera pas chaud chaud là, dans les prochaines heures. En théorie des risques de gel. En fait, on prévoit des averses surtout au cours des prochaines heures. Je ferai le bilan de tout ça dans un moment. Et toujours le meilleur de la musique avec Imagine Dragons. Bougez pas!
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9: Il y aura de la mouille hein, dans les prochaines heures en Abitibi-Témiscamingue quand même. Les averses, un 5 à 10 mm qu'on prévoit à travers l'Abitibi-Témiscamingue, plus 5. Donc, pas trop froid pour les prochaines heures. Des averses qui devraient cesser en après-midi demain. Il risque d'orage, surtout en après-midi, en fait. Et ensuite, ça va cesser là, un autre 5 à 10 mm. Fait que d'ici demain soir, un 10 à 20 mm qu'on prévoit à travers toute l'Abitibi-Témiscamingue. Max de 13 pour demain. Possibilité d'averses aussi pour la balance de la semaine. On verra d'ici là. Bon retour du mardi.
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0: On n'est pas juste lendemain d'élection, on est jour de match d'ouverture locale au Centre Bell. Il va y avoir de l'ambiance ce soir pour le premier match du Canadien. Troisième de la saison, mais premier match devant ses partisans sans Ivan Demidov. Vous avez manqué ça, on fait le portrait complet. Et Georges Larac est allé d'une grosse déclaration concernant Slavkovski et cette histoire du manque de Demidov. Je vais entendre le tout dans les prochaines minutes. Et une des grosses réactions dernièrement, c'est Almost Monday au retour.
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1: Ouverture locale pour le Canadien, mais ça se fera sans Ivan Demidov. La grosse nouvelle d'aujourd'hui va marquer de 2 à 4 semaines en raison d'une blessure pour le prodigieux attaquant russe. Donc, on le voyait, là, semblait pas à 100% depuis les deux premiers matchs. Semble s'être blessé dans le calendrier hors concours lors du match préparatoire face aux Sénateurs d'Ottawa. Avait dû s'absenter de l'entraînement après avoir bloqué un tir. Puis finalement, c'est plus grave qu'on pensait. Donc, 2 à 4 semaines, blessure au bas du corps dans son cas, va manquer l'ouverture locale face aux Hurricanes de la Caroline ce soir au Centre Bell. Ce qui fait que les trios ont changé. Kirby Dach se retrouve sur la deuxième unité avec Slavkovski et Newhook. Ce à quoi Georges Larac qualifie le tout de punition pour un des joueurs de ce trio. Écoutez ça.
2: Mettez-vous à la place de Slav maintenant. Je vous en parlais hier. Comment vous pensez que Slav se sent de jouer sur le deuxième trio avec Kirby Dach
3: et Newhook?
2: Et Newhook, maintenant que Demidov n'est pas là, êtes-vous encore d'accord que Slav soit sur le deuxième trio puis Kreider soit sur le premier? Il est en crime, c'est sûr. Mais Gonzo, sans Demidov, c'est une punition de le mettre sur le deuxième trio, cela.
1: Oh boy! Georges, il est allé loin quand même, hein? Une punition. Est-ce que vous êtes d'accord avec le fait que Kreider devrait jouer sur la deuxième unité et Slavkovski remis avec Caulfield et Suzuki, qui était une excellente unité l'année passée, peut-être un des meilleurs trios dans la LNH? Est-ce qu'on met tous nos œufs dans le même panier? Là, avec l'absence de Demidov, faut peut-être justement balancer les deux premiers trios. Reste à voir. Êtes-vous d'accord avec Georges, avec Gonzo? Ils en ont discuté beaucoup ce midi. D'ailleurs, c'est un rendez-vous chaque midi, ça. Larac et Gonzo sur l'heure du lunch. 100% divertissement. Ils sont jamais plates, ça, c'est clair. Vous pouvez écouter via le oabitibi.ca également, les rattrapages et le arsenalsport.ca également. Vous pouvez même les voir. Ils sont en direct sur YouTube également, si ça vous intéresse, entre midi et 13h ici à haut. Mais pendant 2 heures sur YouTube, si ça vous intéresse, via notre site arsenalsport.ca pour tout savoir, notamment sur le hockey. Blue Jeans Bleu s'en vient, notamment avec Stuttgart. Aldress, on va espérer d'avoir un bon match ce soir de Freds. Justement, il va nous dire, on va peut-être regarder ça à la télévision comme lui, ici, dans votre trafic. 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

0: couverture locale, on en parlait tantôt pour le Canadien sans Ivan Demidov. Ce soir, des changements de trio chez le Tricolore. Lendemain d'élection, on fera entendre les réactions des divers candidats dans le bulletin avec Caroline Beauregard. Vous pouvez réécouter notre moment aussi via le haut-abitibi.ca, section rattrapage en tout temps. N'hésitez pas à nous texter, nous envoyer un petit courriel sur vos réactions, justement sur le Canadien, sur les élections. On est preneur de tout ici au maire de la musique au 95-7-101-1043. On va le prouver qu'on est les meilleurs avec du Killers dans les prochaines.
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2: Bon mardi, ici Caroline Beauregard. Au lendemain des élections remportées par le Parti québécois, les chefs de différents partis se sont présentés devant les journalistes au courant de la journée pour faire leur bilan. En fin d'avant-midi, le chef du Parti libéral Charles Milliard, le chef du Parti conservateur Éric Duhaime et la porte-parole de Québec solidaire Ruba Gazal se sont tous présentés tour à tour devant les médias. Pour sa part, le premier ministre élu et chef du Parti québécois Paul-Saint-Pierre Plamondon a pris la parole à 14h30, puis à 15h30, ça a été le tour de la chef de la Coalition Avenir Québec, Christine Fréchette, de faire une annonce. Même si les Québécois savent que leur prochain gouvernement sera minoritaire et formé par le Parti québécois, tous les dés ne sont pas encore joués. Dans au moins deux circonscriptions, les résultats sont extrêmement serrés et pourraient nécessiter des recomptages judiciaires. La Fédération québécoise des municipalités félicite Paul-Saint-Pierre Plamondon et le Parti québécois pour leur victoire électorale, tout en appelant le nouveau gouvernement à poser rapidement des gestes concrets pour les régions. La FQM souhaite notamment réduire le fardeau administratif imposé aux municipalités, accélérer les investissements dans les infrastructures et donner aux régions les moyens de maintenir leur poids démographique. Elle demande aussi le transfert de 5000 emplois supplémentaires en région et l'achèvement de la couverture cellulaire partout sur le territoire habité. Même s'ils sont préoccupés par leur budget, les consommateurs sont nombreux à vouloir contourner les produits américains, selon un rapport de la firme PwC Canada dévoilé mardi. Ils sont 72% à vouloir chercher des solutions de rechange aux produits américains, selon un sondage effectué auprès de plus de 1000 Canadiens en juillet et début août. C'était vos actualités. 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
4: Flash. Premier match local pour le CH ce soir au Centre Bell avec des petits changements à l'alignement parce qu'Ivan Demidov a été confirmé comme blessé 2 à 4 semaines en raison de cette blessure au bas du corps. Lui qui avait bloqué un tir, puis là, semble être blessé. Donc, 2 à 4 semaines dans son cas, ce qui fait qu'on change la deuxième unité. Juraj Slafkovský va jouer dorénavant avec Alex Newhook et Kirby Dach en l'absence de l'attaquant russe. Sinon, Florian Jakaj, le frère de l'autre, va jouer son premier match régulier dans la LNH ce soir, compléter un trio là avec Jake Evans et Josh Anderson à l'entraînement aujourd'hui. Donc, les champions de la Coupe Stanley qui débarquent au Centre Bell ce soir. Le Canadien va vouloir reprendre de sa défaite de samedi à Pittsburgh et cette mauvaise deuxième période. Notamment, pendant cela, ailleurs dans la LNH, on surveille Dylan Larkin pourrait jouer son premier match avec les Red Wings. Lui qui a demandé une transaction. Reste à voir, là, sous réserve de l'autorisation des médecins de l'équipe à l'entraînement. Il s'est entraîné aujourd'hui et l'entraîneur est prêt à le faire jouer. Dans le baseball majeur, on se poursuit hier des victoires des Rays, des White Sox dans le baseball majeur, entre autres dans leur série finale. Donc, ils mènent leur série respective 2 à 0 en série actuellement. Milwaukee qui mène 2-0 joue ce soir contre les Padres et les Dodgers contre les Braves également. C'est sur le coup de 18h tantôt. Sinon, Arsenal Sport pour tout savoir. ArsenalSport.ca. Côté météo, les prochaines heures, ça va être un peu frisquet, mais pas si pire. Moins pire qu'hier. Là, hein? Là, on est à 9-10 actuellement. Ça va ressembler à des averses pour ce soir l'année prochaine. 5 à 10 mm, minimum de +5. Et demain, ça va se poursuivre. Risque d'orage même en après-midi demain.

0: Véronique.
1: Hey la gang de Climatisation Racette, merci d'écouter le 101, le 104.3, 95.7. Merci d'être partenaire avec nous autres ici, la gang d'Arsenal Média en Abitibi, Témiscamingue. On est à présent jusqu'à 17h54 tantôt, Yannick avec vous autres. On analyse ce lendemain de campagne électorale, le match du Canadien ce soir, l'ouverture locale. Et tout ça également sous le signe de du meilleur de la musique avec Tamper City. Ça s'en vient dans les heures prochaines. L'instant 2004 classique de The Killers pour ouvrir cette 16e heure. Somebody told me. Bon retour dans votre trafic à eau.

Lendemain d'élection, on le rappelle, hein, nos trois comtés qu'on surveillait davantage et même le comté d'Ongava sont dorénavant péquistes. Donc, autant Abitibi-Est, Abitibi-Ouest que Rouyn-Noranda, Témiscamingue et Ongava. Donc, passé au maître du Parti québécois. Et il y a le chef de l'Assemblée des Premières Nations du Québec Labrador, Francis Véropol, qui veut rencontrer, lui, le premier ministre assez rapidement, le premier ministre désigné, Paul Saint-Pierre Plamondon, dans ses 100 premiers jours pour, lui a dit, veut s'attaquer au...

enjeux qu'on a de commun, qu'on partage avec donc les peuples autochtones et les Québécois en général. D'abord, avant tout, c'est parler de cette fameuse réconciliation législative qu'on veut faire également. C'est ce qu'il veut. Il a déclaré ça notamment à nos collègues de Radio-Canada et via les différentes plateformes un petit peu partout. Donc, changer un peu ce qui se fait par rapport à ça. On sait qu'on a mis de la pression dans la dernière dizaine de jours de cette campagne électorale. Plusieurs chefs, notamment les chefs à Anishinaabe ici, notamment du Lac-Simon, qui sont descendus jusqu'à Québec pour mettre pression sur les différents chefs politiques pour dire on parle pas assez de nos réalités autochtones dans cette campagne électorale-là. Et on veut que ça se règle et que ça se fasse assez rapidement. J'ai hâte de voir qu'est-ce qui va se passer, comment ça va se jaser également tout ça. Et ça va se régler également. C'est un genre de dissidence qu'on a entre la classe politique et justement la législative au niveau des peuples autochtones. Ça va être intéressant de voir ça dans les différentes communautés, le lien entre le politique et les communautés. On va suivre ça évidemment via le montabitibi.ca. Et Kank dans sa tournée d'adieu cet automne actuellement, l'amour du jour, ça s'en vient dans 3-4 minutes. Après, peut-être ce que certains ont fait pour les bonnes et mauvaises raisons au lendemain d'élection, c'est Anthony Godet et une petite bière dans votre trafic du mardi à août.

parle beaucoup le lendemain d'élection. Oui, Parti québécois élu minoritaire, mais là, une des choses que je vois le plus circuler, c'est une candidate libérale, une députée qui a déjà été dans une télé-réalité au Québec, qui a gagné hier, qui se présentait dans Maurice Richard avec le regard de Maurice Richard, puis cette entrevue intense, je fais entendre des moments, ça n'a pas de sens. Au retour, entre autres, de Chabouzi et Cowgirl. Bougez pas là de là, bon retour du mardi.

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9: Ce sera les averses qui vont marquer l'Abitibi-Témiscamingue pour les prochaines heures, parce que c'est ça qui s'en vient. Là. Ce soir, la nuit prochaine, un 5 à 10 mm, minimum de plus 5 des averses. Demain, risque d'orage et un autre 5 à 10. Donc, d'ici demain soir, 10 à 20 mm et on aura un max de 13 pour demain. Ça va ressembler à ça pour pas mal la balance de la semaine en Abitibi-Témiscamingue.
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0: Hier, minoritairement parlant, hein, ici, les comtés en Abitibi-Témiscamingue sont tous péquistes dorénavant. Sébastien Dastou, on le rappelle, dans Abitibi-Ouest, Abitibi-Est, Stéphane Tremblay, l'ex-mairesse de Rouyn-Noranda dans Rouyn-Noranda-Témiscamingue. Mais sinon, une autre qui fait le tour, là, c'est une ancienne candidate de télé-réalité, Nada Boumfeta, j'espère que je prononce bien, qui a été élue dans Maurice Richard, élue libérale, donc c'est attendu, mais vraiment, elle était intense. Vraiment, là, elle a déclaré que la vague rouge venait de passer, puis son intensité, écoutez, un moment, c'est assez intense, merci. Comment que ça s'est passé, tous ces moments-là? Vous pouvez écouter ce moment-là.
1: On vous sent soulagé.
2: Pas soulagé, c'est la fin d'un parcours et le début d'une nouvelle aventure, et c'est grâce à ceux que vous voyez derrière, grâce à mes parents, grâce à avec d'autres candidates, des femmes. Nous étions présentes en politique. Nous avons fait notre place. Nous avons fait le parcours du combattant face à face, un pas à la fois, une main serrée à la fois, une personne eye to eye à la fois. Et aujourd'hui, Maurice Richard a parlé et la vague rouge vient de passer.
0: Vous avez manqué parce que là, elle regarde l'intervieweur yeux à yeux, ce bout-là, là, vraiment intense. Puis la vague rouge vient de passer, on dirait qu'elle était dans un ring de lutte. C'est intense, je ris pas de la dame, je ris de l'intensité. Donc ça fait le tour du web actuellement. Aujourd'hui, vous allez revoir ça sur les différentes pages. Également, c'est assez intense. Vraiment, là, des déclarations, somme toute, un peu partout aussi. Il y en a qui sabraient le champagne assez rapidement dans la soirée. Hier, allez voir le portrait complet sur monabitibi.ca. Classe moyenne est là avec l'ancien de Survivor, Orange Lessard. C'était Stéphane, lui, hein, le gars aux bobettes blanches. S'en vient dans 3-4 minutes après les Kodak et passe-moi à Puck pour le début de saison du Canadien. Let's go! 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

0: trafic. Des réactions de toutes parts, notamment des maires et mairesses à travers la Abitibi-Témiscamingue sur ces élections. Hier, on fera le tour complet de ce qui se retrouve sur le mont abitibi.ca au cours des prochaines minutes. On vous souhaite un bon retour du mardi. Peut-être un merveille pour certains. On est en ce 6 octobre. On vous offre toujours le meilleur de la musique, notamment avec les meilleures nouveautés. Gage, il y a la fin très demandée pour Beaches in Tennessee. Bougez donc pas de là!
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1: Les attentes sont élevées, sont grandes. Voici ce qu'avait à dire Gilles Chabado, le maire de Rouyn au lendemain de ses élections provinciales. Des grandes attentes pour la nouvelle députée piquiste, ancienne mairesse de Rouyn elle-même, Diane Dallaire. Il dit qu'il y a un rattrapage important qui s'impose pour la région et pour la ville, notamment en ce qui concerne les redevances économiques. Hein. On sait, Mme Dallaire, elle m'amène la pression sur M. Dastou, Sébastien Dastou, maire d'Amos, élu donc dans Abitibi-Ouest également, ont contribué à la production d'un rapport, hein, d'une étude qui avait fait la démonstration de ce qu'on recevait ici en Abitibi-Témiscamingue. C'était pas la juste part. Alors, il y a déficit fiscal, donc il dit... faut mettre de la pression sur ces nouveaux élus. Ne tardera pas. Déjà été mairesse de la ville, le conseil municipal s'attend à ce qu'elle porte le dossier auprès du gouvernement actuel. Du côté de l'immigration, le maire Chabado qui a souligné au Mont-Abitibi.ca que la députée devrait convaincre le gouvernement que la situation en Abitibi-Témiscamingue est différente de celle des grands centres urbains. Notamment, on s'est engagé à réduire l'itinérance de moitié. On verra de quelle façon on va faire ça, notamment dans notre secteur. Et il veut travailler avec Mme Dallaire, notamment dans Rouyn-Noranda-Témiscamingue, comme un vrai partenaire. Il voulait ça aussi de M. Plamondon, le nouveau premier ministre, s'est engagé à le faire, de considérer les municipalités comme des partenaires. Voilà pour ce qui est des commentaires du maire Chabado. Sinon, dans Ville-Marie, on a eu les commentaires du maire également, donc du maire Sébastien Lebel, qui souhaite laisser le temps à la nouvelle députée nouvellement élue de se familiariser avec les dossiers. N'exclut pas de la contacter rapidement. Toutefois, il y a des attentes, notamment avec les programmes de financement pour les projets d'importance, notamment le complexe en eau profonde. Deux usines qui sont arrêtées actuellement, donc on veut rapidement voir que ces dossiers-là ne tardent pas au Témiscamingue également. Donc, on va surveiller ça. Les différentes réactions se retrouvent sur le mont-abitibi.ca. Caroline, qui fait de l'excellent boulot depuis hier, était là dans la soirée électorale. Et là, on est aux réactions aujourd'hui de part et d'autre à tout le monde à ces élections du Parti québécois dans nos trois comtés de l'Abitibi-Témiscamingue. Il y aura Aswell en réserve musicale dans les prochaines. À l'instant, c'est Groovy Aardvark et Boisson d'Avril dans votre trafic du mardi ici à Haut.

0: Un bilan complet de tout ce qui se passe avec les réactions partout sur ce lendemain d'élection. Ouverture locale aussi pour le Canadien. Sans Ivan Demidov, Florent Jacky va faire son entrée dans l'aliment. Je fais le bilan complet de tout ça. Il y aura un peu de baseball aussi ce soir. Les détails de la météo. Il y aura pas mal de mouille sur la Témiscamingue. Beaucoup d'averses à prévoir d'ici demain soir. Et toujours pour ça, faire penser à d'autres choses, peut-être en ce temps gris là qu'on aura dans les prochaines heures. On aura du Linkin Park pour vous autres. Bougez pas là!
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3: Bon mardi, ici Caroline Beauregard. Au lendemain des élections remportées par le Parti québécois, les chefs de différents partis se sont présentés devant les journalistes au courant de la journée pour faire leur bilan. En fin d'avant-midi, le chef du Parti libéral Charles Milliard, le chef du Parti conservateur Éric Duhaime et la porte-parole de Québec solidaire Ruba Gazal se sont tous présentés tour à tour devant les médias. Pour sa part, le premier ministre élu et chef du Parti québécois Paul Saint-Pierre Plamondon a pris la parole à 14h30, puis à 15h30, ça a été le tour de la chef de la Coalition Avenir Québec, Christine Fréchette, de faire une annonce. Même si les Québécois savent que leur prochain gouvernement sera minoritaire et formé par le Parti québécois, tous les dés ne sont pas encore joués. Dans au moins deux circonscriptions, les résultats sont extrêmement serrés et pourraient nécessiter des recomptages judiciaires. La Fédération québécoise des municipalités félicite Paul Saint-Pierre Plamondon et le Parti québécois pour leur victoire électorale, tout en appelant le nouveau gouvernement à poser rapidement des gestes concrets pour les régions. La FQM souhaite notamment réduire le fardeau administratif imposé aux municipalités, accélérer les investissements dans les infrastructures et donner aux régions les moyens de maintenir leur poids démographique. Elle demande aussi le transfert de 5000 emplois supplémentaires en région et l'achèvement de la couverture cellulaire partout sur le territoire habité. Même s'ils sont préoccupés par leur budget, les consommateurs sont nombreux à vouloir contourner les produits américains, selon un rapport de la firme PwC Canada dévoilé mardi. Ils sont 72% à vouloir chercher des solutions de rechange aux produits américains, selon un sondage effectué auprès de plus de 1000 Canadiens en juillet et début août. C'était vos actualités. 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
5: Flash. Le Canadien joue son ouverture locale sans Ivan Demidov ce soir. Donc, l'attaquant russe va manquer 2 à 4 semaines d'activité en raison d'une blessure au bas du corps. On sait qu'il avait bloqué un lancer dans un match hors concours durant justement le match, entre autres, qu'on disait à Trois-Rivières. Depuis ce temps-là, il semblait pas le même. Il avait perdu un petit peu de vitesse. Puis on l'a vu dans les deux premiers matchs. Donc, 2 à 4 semaines d'absence pour Demidov, ce qui change un peu les trios de Martin Saint-Louis. Donc, on met Kirby Doc avec Newhook et Slavkovski sur le deuxième trio pour l'ouverture locale de ce soir. Florian Jacka, il va jouer avec Evans et Anderson, son premier match régulier en carrière. On va surveiller ça, bien évidemment. Donc, ce soir, contre les champions de la Coupe Stanley au Centre Bell, les Hurricanes de la Caroline. Ailleurs, Dylan Larkin fait parler de lui, l'ancien capitaine des Red Wings, qui a demandé une transaction. Il joue ce soir contre les Sénateurs d'Ottawa et l'entraîneur-chef a déclaré que, sous réserve de l'autorisation médicale, ferait partie de la formation. C'est pratiqué sur un trio régulier aujourd'hui. Les séries dans le baseball majeur qui se poursuivent aussi, entre autres les Padres contre les Brewers, Milwaukee qui mène 2-0, et les Dodgers contre les Braves tantôt à 18h. On va surveiller ça. La série qui est égale 1-1, on surveille ça évidemment. Côté météo, il y aura de la mouille dans les prochaines heures sur l'Abitibi, Témiscamingue, des averses. On dit entre 10 et 20 mm d'ici demain soir. Pour ce soir, cette nuit, c'est plus 5 qu'on prévoit et un max de 13 pour demain avec même risque d'orage en après-midi demain.
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5: Avant de faire le bilan des élections avec notre journaliste Caroline, on va peut-être se changer les idées justement avec un classique. C'est ça la toune qui punch, une chanson qui vous fait du bien pour revenir à la maison. On vient de finir la job là, lendemain d'élection, début du match du Canadien. On aime ça se faire rocker un petit peu. Pourquoi pas remonter en 2009 avec ce classique de Linkin Park, c'est New Divide dans votre trafic à haut.

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0: prévoyez peut-être votre week-end d'Halloween autrement qu'aller ramasser des bonbons avec vos enfants. En fin de temps, le cinéma, 45 ans pour notre festival international. 7e art en fête, un peu en Abitibi-Témiscamingue. On a dévoilé la programmation dans les dernières journées. Je vois c'est un peu le portrait dans les prochaines minutes parce qu'il n'y a pas juste le Canadien puis le lendemain d'élection dans la vie. On va vous dire ce qui s'en vient côté météo. Ça va être assez gris et ça va tomber pas mal d'ici demain soir. Même risque d'orage pour demain. Les détails à venir et la nouveauté Portugal The Man et Marshmello ensemble au retour.
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10: Ouais, il y aura de la mouille, pas mal de la pluie. À venir, des averses assez intensément dans les prochaines heures en Abitibi, Témiscamingue. Un premier 5 à 10 mm ce soir et un autre demain, donc. D'ici demain, 10 à 20 mm. C'est quand même pas mal de pluie, ça, qu'on prévoit. Donc, plus 5 comme minimum dans les prochaines heures. Sinon, risque d'orage en après-midi demain avec un max de 13. Et la mouille va rester une bonne partie de la semaine en espérant que ça va changer pour le long week-end d'Action de grâce en Abitibi, Témiscamingue. Bon retour du mardi.
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Ça approche à grands pas, cette 45e édition, en fait, du Festival du cinéma international en Abitibi-Témiscamingue. Donc, on a dévoilé la programmation au cours des dernières journées. Je voulais revenir là-dessus en ce lendemain d'élection. Il y a d'autres choses que ça, puis le match du Canadien de ce soir. Beaucoup de découvertes à venir là qui vont se faire, notamment avec toute la gang qui organise le tout. Jacques Matt, je salue un des cofondateurs du festival. Tu sais, il y a eu une des baisses d'achalandage dans les salles de cinéma dernièrement. Donc, on veut continuer de fêter ce 7e art, des rassemblements et qui vont vibrer un peu partout. On va faire un préambule les 29 et 30 octobre prochains au Petit Théâtre du Vieux-Noranda, notamment si ça vous intéresse. Bon an, mal an, là, on parle quand même dans cet événement-là d'entre 10 et 15 000 festivaliers. On y va sur plusieurs courts-métrages, longs-métrages aussi, entre autres, qu'on prévoit. J'ai vu notamment Rémi Girard qui va être là dans un des films à venir qu'on va projeter aussi. Donc, c'est le fun. Faire des découvertes également de ce bel événement-là qui s'en vient. Tu sais, je veux dire, si vous aimez encore aller au cinéma, c'est ça qui est le fun. Tu sais, on a tout ça sur notre plateforme dorénavant, mais c'est encore le fun de se déplacer, d'aller voir ça. Notamment, en ouverture, il y aura le film sur Gilles Villeneuve aussi. Rarement eu quelque chose comme de blockbuster gros comme ça au Québec. Donc, ça va être intéressant de voir ça, les beaux rassemblements. Donc, oui, préambule, 29-30 octobre. Sinon, le reste du Festival du cinéma international en Abitibi-Témiscamingue commencera le 31, le jour de l'Halloween, le samedi, jusqu'au 5 novembre. Alors, allez découvrir le tout via leurs réseaux sociaux et leur site web. On va en reparler davantage ici au 95.7, 101 et 104.3 au cours des prochaines semaines. Greenwood s'en vient au meilleur de la musique, notamment dans les prochaines. Et Evanescence à l'instant, c'est Going Under dans votre trafic à eau.

Tranquillement, pas vite, on approche du match d'ouverture du Canadien de Montréal ce soir contre les champions de la Coupe Stanley. Sans Ivan Demidov, on en parlera dans les prochaines, avec notamment Fix et Oli qui sont là pour la game dès 17h54 tantôt. On vous accompagne toujours, nous, dans votre trafic du mardi, lendemain d'élection également. On en reparlera, somme toute, tantôt dans les prochaines minutes, après notamment Somber et Back to Friends en réserve.

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1: Hey, l'ouverture locale du Canadien qui se fera sans Ivan Demidov, on le rappelle. Florin Jacquin est inséré dans l'alignement. Pour ce qui est de Demidov, va rater 2 à 4 semaines en raison de cette blessure au bas du corps. Semble s'être blessé en bloquant un lancé lors d'une partie hors concours contre les Sénateurs. Reste à voir ce qui fait que Kirby Dach va jouer sur la deuxième ligne avec Slavkovski et Demidov. FX et Oli vont tous vous analyser ça dans la game dans moins d'une quinzaine de minutes. Ils sont là des experts du hockey pour vous jaser de tout ça. Sinon, allez voir tout ce qui se passe, le bilan de ce lendemain d'élection avec différentes réactions au Mont-Abitibi.ca. À l'instant, on se réserve. C'est bon, ça. C'est vraiment une bonne toune. Thor qui a pris le temps de faire une chanson en français avec Claudia Bouvette. C'est Boomerang dans votre retour du mardi ici.

Merci d'avoir été là. 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On se retrouve demain à 14h55. Et je vous laisse avec FX et Oli pour parler de l'ouverture du Canadien dans les prochaines. On se dit à demain!

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4: Bon mardi soir, ici Caroline Beauregard. Même s'ils sont préoccupés par leur budget, les consommateurs sont nombreux à vouloir contourner les produits américains, selon un rapport de la firme PwC Canada dévoilé mardi. Ils sont 72 % à vouloir chercher des solutions de rechange aux produits américains, selon un sondage effectué auprès de plus de 1000 Canadiens en juillet et début août. Un peu plus de la moitié, soit 54 % sont même prêts à payer plus cher pour acquérir un produit canadien. La Fédération québécoise des municipalités félicite Paul Saint-Pierre Plamondon et le Parti québécois pour leur victoire électorale, tout en appelant le nouveau gouvernement à poser rapidement des gestes concrets pour la région. C'était vos actualités. 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
1: 17h54.
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5: C'est la game. Bon mardi, tout le monde. Bon premier match d'ouverture pour le Canadien de Montréal. Olivier Paiement et FX Bénard avec vous pour la prochaine heure pour cet avant-match spécial. Merci d'être à l'écoute, peu importe où vous êtes, peu importe de où vous nous écoutez, partout sur le réseau BPM Sport, partout sur le réseau O, sur les applications mobiles de radio, sur YouTube. Et bien, on a aussi appris dernièrement que notre émission est maintenant aussi disponible par la suite en format balado.
6: Oui.
5: Fait que sur Apple Podcast, Spotify, peu importe. Si vous avez raté la game, si vous voulez réentendre certains moments, ben vous pouvez aller sur votre plateforme favorite de podcast pour écouter ça. Comment ça va, FX?
6: Je suis en pleine forme. J'ai hâte à ce premier match à domicile du Canadien de cette saison 2026-2027, mon cher Oli. J'ai hâte à l'accueil aussi des joueurs sur la patinoire, l'introduction. Rappelle-toi, l'an dernier, on avait rendu hommage à Ken Dryden, notamment dans ce premier match à domicile de l'organisation. On avait fait rentrer aussi les joueurs sur une chanson d'intro. Alors, on demandait aux Québécois de choisir notamment une chanson québécoise. Et je sais que Zachary Bolduc était rentré sur une chanson de Cire Pathétique.
5: Ben oui!
6: Alors, j'ai hâte de voir ce que va nous réserver ce premier match à domicile pour le Canadien.
5: Ben là, la question que tout le monde se pose en ce moment dans leur char là ou chez eux, FX Bénard, il choisirait quelle chanson pour rentrer sur la glace?
6: Ah, c'est une bonne question, ça. J'ai bien aimé l'audace de Zachary Bolduc l'an dernier.
5: C'était un beau clin d'œil.
6: Cire Pathétique pour mon pays. C'était quelque chose quand même. Je suis plus un gars des Cowboys fringants, okay, mais en même temps, j'essaierais de trouver une chanson qui fonctionnerait pour une introduction. Pas les étoiles filantes, c'est trop facile.
5: Parce que t'es un gars de Repentigny en plus. C'est ton coin de pays, ça.
6: Ben, c'est ça.
5: Ouais.
6: La chanson Motel Capri des Cowboys fringants, ça fait référence à un motel qui est situé à Repentigny.
5: Bon.
6: Ce sont des gars de chez nous. Mon chum Rémi, peut-être? Rémi,
5: c'est bon.
6: Ce serait bon comme introduction pour rentrer sur la patinoire. Choisirais quoi?
5: Pas le temps, OK? On a un show rapide, mais on n'a pas le temps de faire ça aujourd'hui.
6: Oh, non.
5: Parce qu'on a tout un programme pour vous, parce que c'est l'avant-match du premier match à la maison du Canadien de Montréal dans même pas 15 minutes. On va aller parler à Marco D'Amico, qui est sur place au Centre Bell. Marco va nous donner les dernières informations par rapport à l'alignement de l'équipe, les dernières infos par rapport à la blessure, évidemment, à Ivan Demidov, les changements qui vont être faits de part et d'autre pour le Canadien et les Hurricanes. Donc, on va jaser à Marco D'Amico, pardon, dans une quinzaine de minutes environ. On va revenir sur les moments forts de la journée à BPM Sport. Ça brasse. Pas à Montréal, mais à Toronto, il y a un jeune joueur dont le comportement fait énormément réagir et les boys en ont débattu ce matin dans le club. Et Georges Larrac, qui n'en dément pas, il y a une position assez forte par rapport au traitement qui est réservé à Juraj Slafkovský présentement. Georges n'aime pas la façon dont Martin Saint-Louis traite Slaf. On va aller entendre ce que Georges avait à dire un peu plus tard et on va réagir par rapport à ça parce que c'est intéressant ce qu'il dit. Je suis pas nécessairement d'accord, mais c'est vrai que c'est un peu spécial ce qui se passe avec Juraj Slafkovský en ce moment, surtout avec la nouvelle qu'on a eue par rapport à Ivan Demidov, mais ça, on va y revenir dans un instant. Et comme c'est maintenant notre habitude aux alentours de 18h45, on va mettre à la table pour le gros menu qu'on a ce soir dans la Ligue nationale de hockey. Mais bon, justement, j'y faisais référence. Canadien Hurricane ce soir, mais ce qui retient l'attention aujourd'hui, c'est cette blessure à Ivan Demidov va rater 2 à 4 semaines pour une blessure au bas du corps. On devine que c'est cette blessure qu'il a subie il y a 2 semaines. Là. Rappelez-vous, le match pré-saison contre les Sénateurs à Trois-Rivières, il a bloqué un lancer. Il a été en douleur immédiatement, a quand même terminé la rencontre, mais il a raté des entraînements par la suite. Puis là, on le voyait après deux matchs là, que c'était pas le même Ivan Demidov qu'on voyait l'an passé. C'est dommage, FX, comme nouvelle.
6: C'est vraiment dommage de perdre ton joyau. J'aime ça de l'appeler le joyau de l'organisation quand même. C'est possiblement le joueur qui a le plus de talent.
5: Ouais.
6: 2 à 4 semaines, ça nous amène un lit à environ entre 7 et 13 matchs dans le cas d'Ivan Demidov. Mais c'est sa deuxième saison dans la Ligue nationale. On a des attentes vis-à-vis Ivan Demidov. Il a tellement bien fait la saison dernière. Et ça te crée quand même un trou sur le deuxième trio.
0: Absolument.
6: Parce que là, comment tu combles l'absence d'un joueur comme Ivan Demidov, c'est pas facile. Et une des forces du Canadien pour amorcer la saison, ce qu'on n'avait pas vu dans les dernières années, c'est d'avoir deux trios là, sur papier là, qui peuvent en apporter beaucoup offensivement. Alors, t'avais ça avec le premier trio avec Suzuki, Caulfield, Kreider. Et t'avais ça avec Slav, Newhook, Demidov, même si ça a été deux matchs compliqués pour ces trois-là. Bien évidemment, jumelé à la blessure d'Ivan Demidov.
5: Parce qu'Ivan Demidov, il change la donne en attaque pour le Canadien. Il fait en sorte que tu as 4 attaquants de premier plan. Puis tu peux les répartir comme tu veux. L'an passé, c'était 3 sur le premier trio. Puis Ivan Demidov jouait sur le deuxième. Là, pour commencer l'année, on était allé de 2-2. Mais ça change la donne parce que là, tu n'es plus obligé de seulement te fier sur ton premier trio. Un premier trio qui produit beaucoup. C'est une des meilleures lignes de la Ligue. Quand Caulfield et Suzuki jouent ensemble. Mais d'avoir Demidov, ça te permet d'avoir cette poussée secondaire d'attaque. Là, tu l'as pas. C'est quand même un jeune joueur qui est encore en développement. Ça va faire mal. Puis, tu sais, quand on discutait il y a quelques semaines de nos prédictions pour sa saison, il y avait des optimistes qui disaient même « Hey, peut-être qu'il va atteindre le plateau du point par match, 85 points, tout ça. » Malheureusement, ce sera pas le cas pour Ivan Demidov visiblement cette saison.
6: Et même si la constance est pas toujours là dans son cas, parce qu'on parle d'un jeune joueur encore dans la Ligue nationale, c'est le type de joueur Ali qui peut changer un match à lui seul.
5: Ben oui.
6: Une seule action dans une rencontre, alors que tu l'as pas vu possiblement depuis le début du match, et cette action-là va te permettre de

0: comme promotion pour Kirby Doc. Marco va nous donner sa perspective par rapport à tout ça. J'aime le commentaire que Sandra nous fait sur YouTube. Ça va faire mal à l'avantage numérique de ne pas avoir Ivan Demidov. C'est un morceau important pour l'avantage numérique du Canadien parce que là, c'est une grosse arme de plus. Là. Le gars qui joue à l'opposé de Cole Caulfield, bien évidemment, t'as un gaucher qui peut y aller d'un lancer sur réception, d'un tir qui est tout simplement dévastateur, ouais, celui d'Ivan Demidov. Il y a aussi une excellente vision. Quand t'as ces cinq gars-là sur la glace en avantage numérique, là, Slav, Demidov, Hudson, Caulfield et Suzuki, je veux dire, c'est tellement dur à défendre. Ouais, parce
1: tu peux encaisser de partout.
0: La puck, elle bouge vite. Après deux matchs, un peu moins évident l'avantage numérique du Canadien. Kreider va prendre la place à Demidov, j'imagine. Donc, on verra comment lui et Slav réussissent à se complémenter par rapport à tout ça. Ça fait mal. Puis oui, t'as raison de le dire. Là, c'est Kirby Doc qui va prendre sa place sur le deuxième trio. Puis je me dis, là, une chance qu'on ait signé Kreider il y a quelques semaines. Parce qu'imagine si Kreider était pas là, tu te retrouverais dans la même situation que tu l'étais il y a 2-3 ans quand t'avais ton premier trio puis t'avais absolument rien d'autre en attaque.
1: Ouais, effectivement. L'acquisition de Chris Kreider change tout dans ce scénario-là. T'as entièrement raison. Parce que là, en ce moment, tu ferais quoi si Chris Kreider était pas là? Possiblement que tu irais avec un premier trio, Caulfield, Suzuki, Slav, et tu te dirais, ben garde, je sais que la stratégie est simple, je sais que j'ai un excellent premier trio, pour le reste, c'est plus compliqué de produire offensivement, mais je vais quand même me baser sur eux pour aller chercher les buts importants et gagner le match. Alors que là, au moins avec Chris Kreider, tu as un premier trio qui est très intéressant et Slav est ton arme sur le deuxième trio. Là, il doit prendre en charge ce deuxième trio-là. Ali, c'est primordial. Demidov n'est pas là. C'est sur lui que va se ramasser la pression en tant que telle de faire produire ce deuxième trio-là. C'est Slav qui a toute la pression en ce moment sur le deuxième trio.
0: On lui a donné les clés du deuxième trio puis on lui a dit, vas-y, c'est ta ligne. Prouve-nous que tu es capable de le faire parce que ben Slavkovski a montré qu'il est capable d'être la locomotive d'un trio dans le passé, mais pas en jouant avec Alex Newhook et Kirby Doc. La tâche va être pas mal plus difficile, mais on parle d'un ancien premier choix total. On parle d'un gars qui fait presque 8 millions de dollars par année. Un gars qui a fait 70 points l'an passé. Il est supposé être capable de le faire. Il est supposé pas juste dépendre des autres joueurs de qualité qui évoluent autour de lui. Fait que j'ai hâte de voir comment Slav va évoluer ce soir. C'est un match important parce que t'affrontes, ben c'est ton ouverture locale. Il y a toujours évidemment un côté important par rapport à ça, mais tu sais, t'affrontes les Hurricanes. Là. C'est pas comme l'an passé contre le Kraken, un match qui voulait pas dire grand-chose. Là, c'est l'équipe qui t'a éliminé.
1: Exact.
0: L'équipe qui t'a humilié, même en série. Ce sont les champions en titre de la Coupe Stanley. Ils ramènent essentiellement la même équipe. Là. Quelques changements ici et là. Troisième paire, quatrième trio. Mais c'est une question de fierté pour le Canadien aussi ce soir.
1: Une question de fierté de prendre sa revanche de l'an dernier. Ça, c'est clair. T'as gagné le premier match de cette série-là. Par la suite, t'as subi 4 défaites de suite pour être éliminé du portrait des séries. Le Canadien avait très bien fait contre les Hurricanes, Ali, en saison régulière la saison dernière. En série, tu gagnes le premier match. Par la suite, ça a été compliqué. Mais on le sait, c'est quoi les Hurricanes de la Caroline? On la connaît, la recette. On sait que c'est une équipe qui met énormément de pression, qui va lancer énormément au filet. On va tenter de créer de la circulation devant la Coupe Dobesch. Alors, aux défenseurs aussi, de tasser les joueurs du devant du filet, de permettre à la Coupe Dobesch de voir les rondelles. C'est le type de jeu qu'amène une équipe comme les Hurricanes de la Caroline et sont capables de jouer physique sur 4 trios.
0: Ouais, exactement. Bon. On l'a vu en série l'an passé, là.
1: Je comprends que cette Jarvis n'est pas là. Je comprends qu'Alexander Nikishin n'a toujours pas de contrat en vue de la saison.
0: Pas le meilleur début de saison non plus pour les Hurricanes.
1: Devant le filet, c'est coussi coussa aussi avec Brandon Bossy qui a perdu ses deux matchs depuis le début de l'année.
0: Mais c'est Kochetkov qui va être là ce soir.
1: Est-ce que c'est lui qui est confirmé?
0: Je pense que oui, mais je me trompe peut-être.
1: Non, je pense que c'est Brandon Bossy qui est
0: Brandon
1: confirmé.
0: Brandon Bossy.
1: Et qui a 2 défaites depuis le début de la saison.
0: Exactement. Fait que pause. Alors, c'est normal d'avoir un petit peu un lendemain de veille là, quand t'es champion de la Coupe comme ça, mais ça montre peut-être que c'est un match un peu plus prenable aussi pour le Canadien de Montréal. Parce que c'est pas un adversaire facile. C'est jamais facile d'affronter les Hurricanes de la Caroline. Puis tu sais, là, on est au mois d'octobre. Ça fait quoi, 4-5 mois que l'équipe a été éliminée par la Caroline? Combien de fois dans les derniers mois, dans le bilan de fin de saison, tournoi de golf, des entrevues, ci, ça, est-ce qu'ils en ont parlé? Du style de jeu des Hurricanes, sur lequel le Canadien veut s'inspirer du fait qu'ils ont beaucoup appris de cette équipe-là en l'affrontant. C'est un peu un modèle pour le Canadien d'une certaine façon, les Hurricanes.
1: Tu veux passer un message ce soir?
0: Ben oui.
1: Tu veux passer un message que que ce que tu as subi l'an dernier comme défaite en séries éliminatoires, tu la subiras pas à nouveau cette année quand tu vas affronter cette équipe-là. C'est

0: Ça, le Canadien, c'est un match revanche. Ça n'a pas fonctionné l'an dernier contre les Capitals en saison régulière. Le Canadien a eu des difficultés contre cette équipe-là, même si les Caps les avaient éliminés en 5 matchs. Mais tu sais, ce soir, premier match devant tes partisans en plus, je veux voir de l'énergie, je veux voir de l'effort, je veux voir les gars travailler très, très fort pour aller inscrire la première victoire de la saison à domicile. C'est ce que tu recherches. Là. Tu vois comment ton équipe a réagi à cette défaite-là en 5 matchs contre les Hurricanes en série.
1: Est-ce que Chris Kreider va se faire applaudir par la foule montréalaise ce soir?
0: Je pense que oui. Je pense que oui. J'en parlais tantôt, mais je le disais à la blague, mais c'est quand même vrai que c'est son premier match devant ses nouveaux partisans et des partisans qui ont quand même une mémoire assez longue concernant les événements de 2014. Je crois pas qu'il va se faire ruer. Là. Il va peut-être avoir quelques partisans qui l'ont eu, mais honnêtement, là,
1: il y avait quelqu'un sur YouTube qui disait qu'il pourrait entrer sur la chanson « Sorry ».
0: Ah, c'est bon!
1: Is it too late now to say sorry? Hein?
0: Ah, c'est bon!
1: Pardon.
0: J'aime ça.
1: Mais moi aussi, je suis d'accord avec toi. Là. Je pense surtout qu'on est passé à autre chose. Là. Puis il a déjà contribué. Il a marqué un gros but dans le dernier match. D'après moi, Chris Kreider, je dis pas qu'il va recevoir une ovation monstre, là, bien évidemment, mais je pense qu'il va quand même être chaleureusement applaudi par la foule montréalaise.
0: Et il y a une belle opportunité ce soir parce que évidemment il joue encore sur le premier trio, mais comme tu l'as mentionné, il va jouer sur la première vague du jeu de puissance et on va possiblement changer la stratégie là, du jeu de puissance ce soir. C'est Kreider qui va être sûrement devant le gardien adverse. Est-ce que Slafkovský va prendre l'endroit d'Ivan Demidov? On sait qu'il y a un bon lancer quand même, Juraj Slafkovský. Est-ce que j'ai hâte de voir comment qu'on va démêler tout ça pour l'avantage numérique du Canadien.
1: Exactement. Puis, ouais, mon erreur, là, t'as raison. Pas encore confirmé, mais fort probablement Brandon Bossy qui devrait obtenir son départ ce soir pour les Hurricanes. On va prendre une pause et au retour, on s'entretient avec Marco D'Amico en direct du Centre Bell. Marco va nous donner ses derniers échos par rapport à la formation du Canadien dans le match de ce soir. Une grosse occasion à saisir pour Kirby Dach sur le deuxième trio. Mais est-ce qu'il la mérite? Et aussi Florian Jacquet qui va effectuer ses débuts cette saison dans l'uniforme du Canadien de Montréal. Une belle opportunité pour lui aussi. On parle de tout ça avec Marco D'Amico dans 2 minutes.
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12: 18h12 dans la game. On va s'entretenir à Marco D'Amico. Il est en direct du Centre Bell ce soir pour le premier match local du Canadien de Montréal face aux Hurricanes de la Caroline. Comment ça va, Marco?
13: Salut, Marco.
14: Ça va très bien, les boys, et vous autres?
12: Ça va super bien, merci. Ça va bien aussi pour Kirby Dach, qui s'est réveillé ce matin avec cette nouvelle-là. Ivan Demidov est blessé, puis il s'est retrouvé avec une belle promotion sur le deuxième trio. Je veux que tu nous aides, Marco, parce que ça fait plusieurs heures là, qu'on est sur ce dossier-là. Pourquoi est-ce que Kirby Dach s'est retrouvé avec cette promotion-là?
14: Ben, écoute, c'est de valeur, parce que pour moi, c'était ou Zachary Bolduc ou Kirby Dach qui méritait cette place-là. On vient juste de voir sa famille penser à Zachary ici, on le salue d'ailleurs. Mais pour moi, je pense que pour le Canadien de Montréal, tu peux mettre Kirby Dach dans la vitrine en jouant sur le deuxième trio un peu plus. Et en même temps, c'est un joueur qui, quand il joue à l'aile avec Alex Newhook, ben on le sait, Martin Saint-Louis aime avoir deux gars capables de faire les mises au jeu dans leur bon côté. Kirby Dach droitier, Alex Newhook gaucher. Donc, ça va faire en sorte que ce trio-là va être plus un trio de confiance dans des situations défensives critiques, parce que tu sais que tu vas pouvoir mettre ces trois gars-là sur la glace et gagner les mises au jeu de leur côté fort. Donc, il y a ça. De la chimie installée aussi avec Newhook depuis que ces deux joueurs-là jouent junior. Et il faut le dire, c'est une dernière chance aussi pour Kirby Dach de se faire valoir. Je pense que tu vas avoir besoin de quelqu'un qui va élever son jeu d'un cran. S'il y a un gars qui a joué à l'aile dans un top 6 qui a démontré cette capacité-là par le passé, c'est bien Kirby Dach. Donc, est-ce que c'est sa dernière chance? Peut-être, mais c'est une chance à saisir.
12: Oui. Ça, il y a une chose qui est sûre, là, Kirby Dach, il ne pourra pas dire qu'il ne s'est pas fait donner des chances à Montréal jusqu'à la fin, même si c'est peut-être pas nécessairement mérité. Là, il s'en fait donner une sur le top 6. Est-ce qu'aussi, de l'autre côté, on peut voir ça comme un certain désaveu envers Zachary Bolduc?
14: Non. Non, je pense que j'aime beaucoup la combinaison de Zachary Bolduc avec Phil Dano. Je pense que ces deux gars-là se trouvaient bien sur la glace en pré-saison. Et tu veux aussi apporter un certain niveau de balance. Tu sais, j'ai pas tant aimé la combinaison Dano-Dach. Oui, contre Toronto, mais moins contre Pittsburgh. Donc, pour moi, je pense que c'est bon d'avoir un équilibre. Puis, d'habitude, les coachs, ça bâtit des trios avec des duos et un joueur complémentaire. Je pense que le duo sur le deuxième trio le troisième trio avec Bolduc et Dano, c'est Texier dans ce cas-ci. Ça pourrait être Kapanen aussi, qui est un droitier, on le sait bien. Donc, c'est plusieurs opportunités d'essayer des expériences, mais une expérience qui a déjà fonctionné, c'est Dano et Dak. C'est Dano et Bolduc. Donc, ces deux-là ensemble, pour moi, j'ai hâte de voir, parce que Dano vient complémenter vraiment un trio. Et on le sait, Zachary Bolduc travaille sur les détails de sa game, veut s'améliorer défensivement, mais on le connaît très bien, Zach, pour son tir. Donc, s'il n'a pas à soucier trop du côté défensif, peut focusser sur son jeu physique et d'aller au filet, je pense qu'il est gagnant aussi, même si ce n'est pas un deuxième trio.
12: C'est intéressant ce que tu dis, Marco, quand tu parles du fait que là, Kirby Dock est placé dans la vitrine, parce qu'on le voit, la profondeur du Canadien est déjà testée. Là. Avec cette blessure à Demidov, avec Oliver Kapanen, qui est toujours pas à 100%, t'sais, malgré ce fait-là, que tu n'as pas nécessairement déjà là, une grosse profondeur, le Canadien serait quand même ouvert à l'idée d'échanger Kirby Dock dans un avenir plus ou moins rapproché.
14: Bon, là, je trouve que certains de ces gars-là, Kapanen, il est day-to-day. Ouais. Jour au jour. Ivan Demidov, 2 à 4 semaines. Qu'est-ce qui arrive s'il revient en 2 semaines puis Kapanen est en santé? Là, tu as le même beau problème. Mais si tu prends le temps de mettre Kirby Dock dans une position positive et il est capable de performer, mais ça améliore, non seulement ça t'aide à gagner des matchs entre-temps, mais ça améliore ta position de négociation une fois que ces joueurs-là reviennent en santé.
13: Mais on y crois-tu vraiment? Non, mais sérieux.
12: C'est une
13: là.
12: Bonne question, FX.
13: C'est, FX j'aime
14: moi,
13: ça que moi,
14: je veux dire une chose.
13: Vas-y.
14: Je veux dire une chose. Dans la Ligue nationale, il y a un type de joueur qui va faire fondre le cœur de n'importe quel DG dans la Ligue nationale, puis c'est un gros centre droitier.
13: Ouais, je comprends.
12: Il va se faire donner des chances jusqu'à temps que.
14: Ils vont avoir des chances illimitées parce qu'elles sont tellement rares. Et c'est pour ça que le Canadien était intéressé à Kirby Dock dès le début. Puis il y a toujours un DG qui va dire. Moi, je vais être capable de le relancer, ce jeune-là. Écoute, on le sait que les Oilers d'Edmonton sont intéressés. Pas par chance, c'est le DG qui l'a repêché à Chicago qui est en poste. Mais aussi du côté de Calgary, il cherche un gros centre droitier depuis des lunes. Donc, écoute, il en manquerait pas d'intérêt. C'est simplement à quel point cet intérêt va être élevé.
13: Parce que je dément pas le fait qu'il y a toujours de l'intérêt pour un profil comme celui de Kirby Dock. Surtout, tu en as parlé, Marco Droitier, grand bonhomme, 6 pieds 3, qui a des habiletés quand même offensives. Mais c'est juste à quel point que tu peux augmenter sa valeur, à quel point le risque est payant pour le Canadien de le faire. T'sais, au final, on s'obstine pour quoi comme retour aussi? C'est plus ça.
14: Pour un joueur qui pourrait aider, donc un pour un, ou dans un package pour aller t'améliorer de façon significative ailleurs, parce que tu peux mettre plusieurs morceaux pour aller chercher un joueur de qualité.
13: Je
14: pense que c'est là où le monde va penser que c'est anodin. Là. Le monde va dire ben ça a aucun sens, ça en vaut pas beaucoup. Mais des fois, des joueurs qui sont capables de prendre leur envolée au bon moment sont des joueurs que tu peux mettre dans des transactions ou transiger à l'apogée de leur pouvoir de négociation. T'sais, regarde simplement l'année passée. Tu as eu Tristan Jarry qui a été mis au ballottage la saison d'avant et a connu un début de saison de tonnerre assez pour convaincre Edmonton d'échanger un choix de 2, Kulak et Skinner pour aller chercher ses services. Et aujourd'hui, je pense que Skinner a des meilleures statistiques depuis l'échange que Jarry à lui seul. Et ça n'inclut pas les 2 choix de deuxième tour et le Samuel Girard qui a maintenant les Penguins de Pittsburgh. Donc, tu as toujours l'avantage si l'atout performe. Et c'est ça que le Canadien veut voir.
12: Il y a un autre gros joueur de centre qui va jouer pour le Canadien ce soir et c'est Florian Jacquet. Par contre, il a été placé à l'aile sur le 4e trio. À quoi est-ce que tu t'attends de Florian Jacquet pour ses débuts cette saison?
14: Écoute, crash and bang.
12: Ouais.
14: C'est du shake and bake, ce joueur-là. Il va y aller à 100 000 à l'heure. Il va donner des mises en échec. Il va jouer avec de la rapidité. C'est un atout qui a ajouté cet été. Et honnêtement, pour moi, je pense que j'aimerais le voir suivre l'exemple de Josh Anderson. C'est pour ça qu'on les a mis sur le même trio. Là. Tu vas avoir un gars comme Jake Evans qui va être capable de s'occuper de la défensive, du bon positionnement. Mais Florian Jacquet et Josh Anderson, allez-y à la guerre. patinez, soyez physique, jouez fort le long de la bande, tirez au filet. On se dirige vers le gardien, pas peur. Et c'est certain, apporter de l'énergie à cette équipe-là, parce qu'on se souvient, durant les séries, tu avais besoin de cette étincelle-là. Donc, un gars comme lui qui va avoir l'adrénaline dans le tapis, je m'attends à une game avec beaucoup d'énergie.
12: Puis c'est un bon modèle. T'as raison, là, Josh Anderson, parce que Josh Anderson, il joue très bien sur la ligne. Dans la mesure où c'est un gars qui va frapper, qui va déranger, qui va faire mal à l'autre équipe, mais tu peux pas dire non plus que l'indiscipline de Josh Anderson, elle fait mal aux Canadiens. Et ça, c'est quelque chose sur lequel Florian, puis même son frère Harbert aussi, je dirais, là, que les deux frères Jacquet, ils ont de la misère peut-être par moment de... Des fois, il y a des deux, puis des quatre, puis des cinq qui peuvent faire mal à leur équipe.
14: Je pense que peut-être en série, sont un peu plus gentils avec Josh Anderson. Mais on se souvient la pénalité en fin de semaine contre Pittsburgh sur Samuel Girard. Et on se souvient, là, en début de l'année passée, la dégringolade émotionnelle du côté de Josh Anderson à Edmonton.
12: Hey, quand il tapait son bâton sur la glace, là.
14: Ouais, c'est ça. Là. Il y a eu de l'indiscipline de sa part par le passé.
12: T'as raison.
14: Je trouve que c'est moins des pénalités stupides. Je pense pas que c'était nécessairement sa faute à Pittsburgh. Là, je pense que Samuel Girard est pas un gros bonhomme. Puis il a un peu mis la main sur l'épaule puis il a volé un peu, là, mais... En grande majorité, c'est un joueur discipliné. On l'a vu en série. On le cherchait en série contre Tampa, contre Buffalo, même contre la Caroline. Il s'est jamais laissé aller. Il a toujours joué dans la discipline. Puis il sait. Il a un A sur son chandail maintenant. Il doit leader, par exemple. Il doit mener cette équipe-là. Puis personnellement, je pense que c'est une bonne mission d'avoir un Florian Jacquet sous son aile.
12: Hey, merci beaucoup, Marco, pour ton temps. C'est vraiment apprécié. Bon match. Tu salueras nos collègues de notre part sur la galerie de presse. Puis on s'en parle très bientôt.
14: Toujours un plaisir, les gars.
12: Ben, salut, Marco, alors voilà, c'était Marco D'Amico qui nous parlait en direct du Centre Bell. On va prendre une pause et au retour, les meilleurs moments de la journée à BPM Sport. Mais aussi, il y a des détails qui ont commencé à émerger sur l'offre que le Canadien avait aux Blue Jackets pour Kirill Marchenko. Et l'intérêt que l'équipe aurait pour Dylan Larkin. Donc, on va parler de tout ça dans deux minutes dans la game.
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12: Ça s'en vient, là, dans 35 minutes. C'est officiellement le début de la saison locale pour le Canadien de Montréal et ça se passe bien évidemment face aux Hurricanes de la Caroline au Centre Bell. Juste avant qu'on parle de tout ça, des infos par rapport aux transactions, aux négociations dans lesquelles le Canadien de Montréal serait impliqué. Alors, c'est un texte de Frank Saravelli, le réputé informateur, qui dit bien évidemment que là, le Canadien tente de frapper un coup de circuit d'ici la date limite des échanges pour vraiment améliorer ses chances de remporter la Coupe Stanley.
13: Ouais.
12: Il dit que le Canadien, c'est quelque chose qu'on savait déjà, mais a essayé très fort de faire l'acquisition de Kirill Marchenko. Ce qui a fait en sorte, au final, que l'équipe n'a pas été capable, c'est qu'elle voulait pas donner Slav, Demidov ou Caulfield.
13: Parfait.
12: C'est pas mal.
13: Avec raison.
12: Avec raison, là, parce que...
13: Je comprends.
12: Les Blue Jackets voulaient un attaquant de premier plan. Ils ont été capables d'aller chercher quand même Matthew Nyes. Le Canadien voulait pas se départir d'un de ces trois gars-là. Puis, je suis d'accord, pour moi, les trois sont meilleurs que Marchenko.
13: Ouais.
12: Ils ont plus de potentiel, peu importe.
13: Ouais.
12: Mais le Canadien avait quand même une offre pour Marchenko.
13: Est-ce que c'est mentionné?
12: Ben, je l'ai juste devant moi.
13: Vas-y donc.
12: Donc, selon Frank Saravelli, il y a plusieurs sources qui lui ont expliqué que le Canadien aurait offert un package qui aurait inclus deux attaquants et un défenseur qui sont actuellement sur l'alignement LNH, un choix de premier tour, ainsi qu'un autre choix conditionnel de premier tour qui aurait pu devenir enfin un autre choix de premier tour. Fait que deux attaquants, un défenseur, des choix.
13: Et tu me dis que les deux attaquants sont des attaquants actuels.
12: Exactement.
13: Du Canadien de Montréal.
12: Alors, c'est pas Alex Belzile, c'est pas Michael Hage, c'est pas Alexander Zarovski.
13: Alex Belzile.
12: Tu sais, on peut lancer des noms, là.
13: Ouais.
12: Est-ce que Zachary Bolduc? Est-ce que Kirby Dach?
13: Est-ce que Lubar Kapanen ferait partie de cette transaction?
12: Alex Newhook, un défenseur.
13: Moi, je pense que ça prend au moins Newhook ou Bolduc dans une transaction comme celle-là.
12: Ouais.
13: Je pense.
12: Puis, tu sais, le défenseur, est-ce que c'est Ken Goulet ou est-ce que c'est Adam Engstrom ou Jack-Ice Struble?
13: Tendance à te dire que c'est pas... Ah.
12: Mais je comprends Columbus
13: bien nantis, quand même,
12: d'avoir visé gauche, plus la qualité que la quantité. Parce que disons que l'offre du Canadien, là, c'était, je sais pas, Kapanen, Bolduc, Jacky, puis un choix de premier tour.
13: Non.
12: Certains que tu préfères avoir Matthew Nyes que ça.
13: Ben, 100%.
12: Mais c'est vrai qu'après ça, si disons, c'était Newhook, Gooley, puis...
13: Dak.
12: Bah, là, c'est intéressant.
13: Là, c'est intéressant quand même.
12: En tout cas, ce que Sarah Valley dit, c'est que maintenant, le Canadien a retourné son attention vers Dylan Larkin. Évidemment, sa liste de destinations potentielles, elle est assez limitée. Et pour le moment, Dylan Larkin n'est pas encore ouvert à être échangé à une formation au Canada, ce qui déçoit beaucoup le Canadien. Mais ça, c'est quelque chose qu'autant Marco D'Amico que Renaud Lavoie répètent constamment sur nos ondes. Saravelli dit que si Larkin ajoute le Canadien à sa liste,
13: c'est fait.
12: Demain matin, c'est un membre du Canadien de Montréal. Pas grave qu'il soit dans la même division. Le Canadien est une des seules équipes qui peut offrir à Détroit le package exact que l'équipe veut. Fait que on verra au final, c'est ce qu'il dit, là, de si jamais c'est une saga qui continue, parce que là, il va jouer à Détroit à soir, là. Il devrait jouer, en tout cas. Ben là, est-ce qu'il va continuer à élargir sa liste, puis là, le Canadien va faire partie de ça, parce que ça reste que, tu sais, le Canadien a quand même été capable de convaincre Chris Kreider de venir à Montréal, puis t'as d'autres Américains aussi au sein de l'équipe. Fait que t'as quand même un chemin qui est possible vers
13: ouais,
12: ça.
13: Ouais, exact. Ce qui me fait hésiter en cas de Dylan Larkin, Ali, c'est... On compare avec la situation Chris Kreider. Dès que Chris Kreider est devenu disponible, aussitôt ça a pas niaisé, puis ouais, il voulait se joindre aux Canadiens de Montréal. Dylan Larkin, ça fait longtemps quand même qu'on en parle, puis je sais qu'il manquerait juste ça, là, qu'il donne le Canadien comme équipe auquel il accepterait d'être échangé, et ce serait fait. Mais je sais pas si après autant de temps, puis on a essayé de le convaincre, puis je sais pas de quelle manière possible, mais est-ce que c'est Cole Caulfield qui a parlé du Canadien? Tu sais, après autant de temps sans que ça se fasse...
12: C'est ça qui est bizarre.
13: C'est que c'est long, là.
12: Je comprends que si ça tanné, prend mais... plusieurs mois, là, puis qu'on on tord le bras solide, là, puis qu'on est quasiment en train de torturer. Puis là, je le prendrai demain matin, oui, mais. Tu sais, il accepte, mais. À moitié, là, tu sais. En tout cas. Je pense que les prochains jours, ou les premiers matchs de Dylan Larkin avec les Red Wings en uniforme, ça va avoir une influence. Là. Si l'équipe se fait rosser, puis il se fait huer, puis les gens pitchent des canettes sur la glace à Détroit, peut-être qu'il va dire « Ouais, regarde, envoyez-moi à Montréal, là, je m'en fous, puis on va passer à autre chose. »
13: En même temps, je comprends parce qu'il reste encore quelques saisons là, sous contrat. Alors, s'il accepte d'être échangé à Montréal... C'est un long dossier, mais c'est certain que le Canadien va demeurer intéressé. Oli, tant et aussi longtemps que ce joueur-là n'est pas échangé à une autre équipe, vous allez entendre le Canadien dans les discussions concernant Dylan Larkin, parce que c'est le joueur parfait pour intégrer la formation au moment où
12: mais
13: on
12: oui.
13: se parle.
12: Ah oui, on en a parlé hier. Là. Tu fais l'acquisition de Dylan Larkin, puis là, le Canadien devient automatiquement parmi les favoris dans l'Est, puis c'est même pas proche. Je veux qu'on regarde, qu'on écoute les meilleurs moments de la journée à BPM Sport, parce que ça a brassé pas mal sur nos ondes aujourd'hui. Alors là, Juraj Slafkovský a commencé l'année sur le deuxième trio. Ivan Demidov est blessé. Et Juraj Slafkovský resta encore sur le deuxième trio. Il est pris maintenant pour jouer avec Kirby Dach. Voici ce que Georges Larac avait à dire à ce sujet plus tôt aujourd'hui.
2: Là, sur son tour pour les entraînements optionnels avec les Leafs. Pour un gars de 18 ans, Gilbert.
13: Je vais passer à un autre extrait. Mes excuses.
12: Non,
13: on y va,
12: désolé, FX. On y va.
3: Combien de matchs Kirby Dach a à deux? Hey.
4: Mettez-vous à la place de Slav maintenant. Je vous en parlais hier. Comment vous pensez que Slav se sent de jouer sur le deuxième trio avec Kirby Dach?
3: Et New York.
4: Et New York, maintenant que Demidov est pas là.
3: Et Kapanen.
4: Comment vous pensez qu'il se sent en ce moment? Êtes-vous encore d'accord que Slav soit sur le deuxième trio puis Kreider soit sur le premier?
3: Toi, c'est ton cheval de bataille, ça, là.
4: Oui. Gonzo, je me mets à sa place, là. Il doit tellement être en tabarnane. Il est en crime, c'est sûr. Il y a une saison incroyable l'année passée. Puis là, il joue pas avec Demidov, qui avait des atomes crochus l'an passé quelques matchs, parce que le monde s'est raccroché à ça. Les quelques matchs que j'ai avec Demidov, le monde disait, ah, oh, ça allait... Mais là, il est plus là. Mais Gonzo, sans Demidov, c'est une punition de le mettre sur le deuxième trio, Slav.
12: Je me mets dans les souliers à Juraj Slafkovský. Tu me places sur le deuxième trio, mais avec Ivan Demidov. Bah, c'est correct, là. T'sais, on a une excellente chimie. Il est tellement talentueux, Demidov. C'est correct. C'est une chose, là, la pilule passe. Tu me mets sur le deuxième trio, mais je joue avec Alex Newhook et Kirby Dach, on s'entend que la conversation est différente. C'est pas la même chose, là.
13: Non, elle est clairement différente, la discussion. Mais en même temps, tout dépend de la manière que... Je comprends là, ce que Georges dit, puis je comprends que la perspective du joueur, c'est ça peut être décevant. Disons ouais. Décevant, parce que tu pourrais jouer avec Nick Suzuki et Cole Caulfield, à qui t'as produit à 5 contre 5, et à la place, t'es pris sur le deuxième trio. Mais tu pourrais voir ça aussi d'une manière d'une manière de te dire, hey, regarde, moi, là, je suis sur le deuxième trio, puis c'est moi qui va piloter ce deuxième trio-là, puis j'ai le rôle le plus important, puis je dois transporter la rondelle, puis je dois être impliqué. Il faut que le deuxième trio fonctionne, et c'est sur mes épaules. Il y a aussi cette manière-là de voir la situation, et le fait de te dire, c'est meilleur pour l'esprit collectif de l'équipe que je sois sur le deuxième trio. Alors, je comprends là, qu'il pourrait avoir des déceptions, mais collectivement, c'est mieux pour le Canadien que Slav soit sur le deuxième. Moi je ne changerai pas d'avis par rapport à ça.
12: D'un point de vue collectif, c'est sûr et certain, puis c'est là où l'acquisition de Chris Kreider était tellement importante que là, ça te permet d'avoir un premier trio fort puis de placer Slafkovský ailleurs. Puis là, ça va être un gros test pour Slav, là. Parce qu'il a déjà montré qu'il est capable de produire sur le premier trio. Il a déjà montré qu'il est capable de produire avec Ivan Demidov. Y es-tu capable de produire quand il va être le gars sur son trio? Tu sais, si Slav à soir, là, un but, deux passes, là, puis il a été le meilleur joueur du Canadien, on va dire waouh! Hey, lui, c'est un vrai, là. C'est pas juste, je veux pas dire un joueur complémentaire, mais un joueur qui est bon quand il est bien entouré. C'est un joueur qui peut jouer avec n'importe qui et il va produire. Donc, il y a de la pression sur lui après ça. Ah, ça, c'est un bon point qu'on vient de nous écrire. Quand Slav joue pour la Slovaquie, il a montré qu'il est capable de le faire.
13: 100%, Ali.
12: Depuis
13: qu'il
12: a quoi,
13: bon
12: 17
13: point.
12: Ans? Merci à la personne qui nous a écrit ça.
13: Très
12: il l'avait
13: bon
12: fait
13: point.
12: Aux Olympiques à 17-18 ans. Il l'avait fait aux Mondiaux au même âge. Et il l'a fait l'an passé aux Jeux Olympiques de Milan.
13: C'est vrai.
12: Il a montré qu'il est capable de faire ça, qu'il a ce côté-là de
13: exact,
12: leader
13: exact,
12: en lui.
13: Exact.
12: Là, fallait dans la LNH. Puis je pense que ça fait partie de la stratégie aussi du Canadien. Eux, ils croient en Juraj Slafkovský. Ils savent que son potentiel est énorme. Maintenant, ça va être à lui de l'appliquer.
13: Non, parce qu'il les a, les habiletés, puis on n'est pas ben les oui. premiers à le dire. Là. Sidney Crosby en a parlé encore une fois la semaine dernière là, dans une vidéo là, qui a été faite par Andy Mailly-Pressoir, mais c'est vrai qu'il les a, ces habiletés-là, et il pourrait prendre en charge un trio, puis c'est à lui de le faire, puis il a été très dur envers lui-même aussi après le dernier match à lui. Puis je veux voir un Slav qui est affamé là, dès le début de la saison. Je veux pas que ça attende. Ah, le premier mois, c'est lent avant que ça commence, parce qu'il a déjà eu ces habitudes-là. Je veux voir un Slav qui... Bon, les deux premiers matchs n'ont pas été satisfaisants, mais ça a été ça pour le deuxième trio en entier. Mais là, je vais voir un Slav affamé qui va prendre en charge son trio.
12: C'est Martin qui nous a écrit ça. Merci, Martin.
13: Merci, Martin.
12: Je t'en pose une autre, FX, OK? Là, c'est Dak qui a cette opportunité-là. Si on retourne à il y a un an, quand le Canadien a fait l'acquisition de Zachary Bolduc, Jeff Gorton disait « Hey, on pense que ce gars-là a un potentiel top 6. » Joué par moment là, l'an passé sur le premier trio notamment, pas très, très concluant comme expérience. Cette année, quand l'entraînement, pré-saison, n'est pas placé sur le top 6, là, Demidov est blessé. C'est pas Bolduc qui a cette opportunité-là sur le top 6, c'est Kirby Dach. Est-ce que notre idée est faite? Et même quand tu regardes le contrat qui a été signé, c'est un contrat de 4x4. Ce n'est pas un contrat de gars de top 6.
13: Non, c'est un contrat de gars de troisième trio.
12: Est-ce que l'idée elle est maintenant faite chez le Canadien de Montréal et Zachary Bolduc pour eux? Ce n'est pas un attaquant de premier ou de deuxième trio.
13: Non, j'achète pas ça. Pour moi, Zachary Bolduc est encore trop jeune, n'a pas encore assez d'expérience en Ligue nationale pour qu'on dise, qu'on catégorise que ce ne sera pas un joueur top 6 avec le Canadien de Montréal.
12: Je te relance.
13: Vas-y.
12: Attends, je te relance. Il y a deux joueurs du Canadien sur le top 6 qui sont blessés en ce moment.
13: Ouais.
12: Kapanen et Demidov.
13: T'as raison.
12: Là, un jour, ils vont peut-être faire l'acquisition. On vient d'en parler là, d'un centre ou peu importe. Peut-être qu'un jour, ça va être Michael Hidge. Peut-être qu'un jour, ça va être Alexander Zarovski. Fait qu'il va-tu jamais jouer sur le top 6, en fait?
13: Mais t'as jamais trop de profondeur. Ça, c'est la première des choses. Pour moi, t'as jamais trop de profondeur. Un gars comme Zachary Bolduc, là, ça m'étonne qu'il soit pas dans cette position-là parce que c'est lui que j'aimerais voir là. Je sais qu'il y a un contexte derrière le fait qu'on place Kirby Dach sur le deuxième trio. Mais t'as jamais trop de profondeur. Alors, à partir de ce moment-là, ça se peut que durant une saison, même avec l'arrivée de plusieurs jeunes joueurs, il y a une période d'adaptation. Puis c'est Zachary Bolduc qui obtient des opportunités quand il va avoir des blessés sur le top 6. Moi, j'ai pas abandonné sur Zachary Bolduc. Mais à un certain moment, pis c'est Anthony Marcotte qui en parlait, je pense, la semaine dernière, parce qu'il parlait des vétérans qui sont en dernière année de contrat. Mm-hmm. C'est vrai qu'il y a beaucoup de joueurs. Il va y avoir beaucoup de joueurs. Si tu n'échanges pas Michael Hage, Alexander Zarovski, Zachary Bolduc,
12: tu vas avoir un surplus.
13: Tu vas avoir un surplus de joueurs.
12: C'est comme Frank Cervelli dit, là, exact. Ils font un coup de circuit d'ici la date limite. Là.
13: T'en as trop de joueurs. Il y en a qui vont partir là-dedans. Là. Attachez-vous pas à tout le monde, là, parce qu'il y en a qui vont partir. Le Canadien est en mode, c'est la première année où... On vise vraiment les grands honneurs et on vise la Coupe Stanley.
12: Kirby Dach, entre autres. Là.
13: Ça, oui. OK, je te repose une autre. Penses-tu que Zachary Bolduc, à long terme avec le Canadien, sera là quand le Canadien va soulever sa Coupe Stanley? Est-ce que tu penses que c'est le type de joueur qui pourrait être sacrifié dans une transaction? Tu pourrais me nommer Alex Newhook aussi, qui a un bon contrat, là, qui a signé une prolongation de contrat un an avant le temps même, et qui est à 5,5 millions par année.
12: Pour moi, Newhook est plus utile que Bolduc. Que Newhook a montré que tu peux l'utiliser. C'est un couteau suisse, là. Tu peux l'utiliser dans plus de facettes du jeu que Bolduc. Il peut jouer au centre, il peut jouer à l'aile, il peut jouer en infériorité numérique.
13: Ouais.
12: Juste pas des choses que Zachary Bolduc a montré qu'il est capable de faire. Par contre, Bolduc a un côté peut-être un peu plus hargneux.
13: Exact.
12: Un côté peste qu'on a vu en séries éliminatoires.
13: Qui est tannant,
12: qui est tannant. Newhook, c'est pas ça. Mais c'est là où, pour moi, c'est tellement important qu'il prouve qu'il fait partie des meubles chez le Canadien. Parce qu'en ce moment, pour répondre à ta question, non. En ce moment, il fait pas absolument partie du noyau dur.
13: Parce que regarde la formation des Hurricanes de la Caroline. Je reviens là-dessus, là, mais c'est quand même les derniers champions de la Coupe.
12: Ouais.
13: Ils ont de la profondeur sur tous les trios.
12: Ben oui.
13: T'sais, ils ont des pestes sur le troisième trio, comme ils ont des joueurs de talent à Nikolaj Ehlers qui jouent sur un troisième trio. Ouais. Je trouve qu'il y a un bel équilibre avec les Hurricanes de la Caroline, où tu as des joueurs qui peuvent te faire mal sur chaque trio. Est-ce que c'est le type de formation que veut copier un peu le Canadien de Montréal ou c'est un peu une menace sur plusieurs trios alors qu'on équilibre quand même les forces? C'est peut-être ça, en ayant toujours un premier trio qui est un peu supérieur aux autres ou un one-two punch avec un premier puis un deuxième dynamique. Mais c'est un modèle que je trouve très intéressant, celui des Hurricanes.
12: Puis on le sait, la LNH, c'est une ligue de copieurs. Une équipe qui gagne la Coupe, puis tout le monde veut faire comme eux. Les Hurricanes de la Caroline, ils ont gagné la Coupe. Pour plusieurs, ils sont encore peut-être les favoris pour la remporter cette année. Fait qu'on veut s'inspirer de ce modèle-là. Puis, tu sais, t'as un Nick Ehlers qui joue ça à 3, là. C'est pas n'importe qui est capable de faire ça, mais ça ajoute tellement de profondeur à une formation.
13: Et Jordan Staal, malgré son âge, serait centre numéro 2 dans beaucoup d'équipes de la Ligue nationale, quand même. Là, il est à la position de troisième joueur de centre. Je sais qu'il est rendu vieux, mais c'est un des meilleurs joueurs de centre.
12: Il a gagné le
13: Conn Smythe. Ben, ouais, exact. Et ça fait quelques années qu'il est souvent nominé ou qu'il est souvent dans les noms qui circulent à l'obtention du trophée Selke, même s'il l'a jamais gagné. Fait quand même partie de ces joueurs de centre-là qui ont un impact, là, défensivement, qui est extrêmement solide.
12: Non, t'as raison. Ah, j'ai hâte. C'est un gros match ce soir.
13: Hey, c'est... On n'arrête pas de vanter les Hurricanes de la Caroline. Hey, vous savez quoi? Je souhaite personnellement que le Canadien gagne ce match-là. Mais c'est un bon test quand même pour
12: C'est un excellent test et c'est un test important. Puis surtout que là, dans les prochains jours, t'as des matchs un peu plus prenables. Là. C'est les Preds jeudi, c'est les Red Wings samedi. Si tu bats la Caroline ce soir, là, t'as l'occasion de vraiment partir sur une séquence et d'entamer, disons, ta saison avec 4 victoires en 5 matchs. 5 victoires en 6 matchs. Et ça, c'est ce que tu veux, vraiment partir avec un bon momentum et commencer à te construire un coussin dans l'Atlantique. On va prendre une pause et au retour, on continue de mettre la table pour cet affrontement entre le Canadien et les Hurricanes. Mais il faut aussi regarder ce qui se passe ailleurs dans la LNH. Plusieurs matchs intéressants à se mettre sous la dent. Et on vous en parle après la pause.
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25: Soir, ici Caroline Beauregard. Même s'ils sont préoccupés par leur budget, les consommateurs sont nombreux à vouloir contourner les produits américains, selon un rapport de la firme PwC Canada dévoilé mardi. Ils sont 72% à vouloir chercher des solutions de rechange aux produits américains, selon un sondage effectué auprès de plus de 1000 Canadiens en juillet et début août. Un peu plus de la moitié, soit 54%, sont même prêts à payer plus cher pour acquérir un produit canadien. La Fédération québécoise des municipalités félicite Paul Saint-Pierre Plamondon et le Parti québécois pour leur victoire électorale, tout en appelant le nouveau gouvernement à poser rapidement des gestes concrets pour la région. C'était vos actualités. 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

0: Merci de nous avoir choisi sur le meilleur de la musique dans la vallée de l'Or, que ce soit à Val-d'Or, Amos, Barotte, Sainte-Terre. On est partout et on vous sent aussi à l'écoute. C'est toujours le fun. Mon nom est Chuck et je suis là jusqu'à minuit avec le meilleur de la musique à haut.
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1: 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Merci d'être

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C'est fait officiellement l'automne en Abitibi. Et qui dit automne dans la région, ben dit moment de la chasse. Tous ceux qui ont hâte d'aller à la chasse, je vous salue ce soir. Merci d'être à l'écoute du meilleur de la musique à haut.